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3: Il est 5h en temps universel, 7h ici à Paris.
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3: Bonjour à tous, ravi de vous retrouver pour 3 heures d'actualité internationale RFI Matin avec des reportages, des chroniques et des invités, notamment ce mardi un opposant russe en exil en France, Arnaud Pontus l'a rencontré. Vous pourrez écouter cet entretien dans un peu plus d'une heure et un extrait dès le début de votre journal. Bonjour Arthur Ponchelet.
5: Bonjour Clotilde et bonjour à vous qui nous écoutez. Boris Nadejdine s'exprime sur notre antenne. Il n'est désormais plus possible de critiquer la politique de Poutine, assure-t-il. Pendant qu'en Russie, l'un des responsables d'un parti opposé à la guerre a été condamné à 11 ans de colonie pénitentiaire pour avoir appelé un cessez-le-feu en Ukraine. Eux avaient rencontré 2 diplomates français et sont désormais en prison. En Iran, les proches de 2 graphistes alertent sur leur situation. Il y a un mois, Téhéran qualifiait d'ingérence leur entretien avec des employés de l'ambassade de France. La une, c'est aussi la suite de la COP17 sur la désertification. Le parti au pouvoir en Inde qui se restructure pour tenter de séduire la jeunesse. Et puis, c'est une chorégraphie millimétrée dont elle a répété les moindres gestes. L'astronaute Sophie Adnaud s'apprête à devenir la première française à faire une sortie extravéhiculaire. Elle doit réparer une antenne de la Station Spatiale Internationale.
3: Il a tenté de s'opposer dans les urnes à Vladimir Poutine et sa guerre en Ukraine en vain.
5: Et désormais, c'est exilé en France qu'il continue de porter son message. Boris Nadejdine est donc notre grand invité international ce matin sur RFI. Figure politique bien connue en Russie depuis plus de 30 ans, ancien député, candidat à la présidentielle en 2024. Il a été déclaré le mois dernier agent de l'étranger par le Kremlin. Pour échapper à son arrestation, il a donc fui à Paris il y a 2 semaines et ce matin, sur notre antenne, il affirme qu'il n'est plus possible de s'opposer publiquement à Vladimir Poutine.
6: Au cours de mes plus de 30 années d'activité politique, dès ma première élection en tant que député en 1990, je savais où se trouvaient les lignes rouges qu'il ne fallait pas franchir si l'on voulait rester libre en Russie et continuer à exercer une activité politique. En réalité, il y avait 2 lignes rouges. On pouvait critiquer la politique de Poutine, mais on ne pouvait pas critiquer Poutine personnellement. Et on ne pouvait en aucun cas recevoir d'aide directe de l'étranger, quel que soit le type de soutien financier ou politique provenant d'États étrangers. Je n'ai pas franchi ces lignes rouges lorsque je me suis présenté à la présidence. Je me suis présenté aux élections en critiquant la politique de Poutine et en exigeant l'arrêt de la guerre. Et à l'époque, c'était possible. Aujourd'hui, la situation a considérablement changé. Il n'est désormais plus possible en Russie de critiquer la politique de Poutine. Si vous participez aux élections, vous ne pouvez pas vous présenter et vous prononcer contre la guerre. C'est une ligne rouge qui n'existait pas il y a 2 ans.
5: Entretien exclusif de Boris Nadejdine au micro RFI d'Arnaud Pontus à écouter à partir de 6h20 en universel.
3: Et cette fameuse ligne rouge, le parti russe Yabloko semble l'avoir franchie.
5: Cette formation politique opposée à la guerre a interdiction de participer aux législatives sur décision de justice. Plusieurs dizaines de ses partisans réunis hier devant la Cour suprême de Moscou ont été interpellés alors qu'ils protestaient justement contre cette décision. Dans une autre procédure, le vice-président du parti, Lev Schlossberg, a lui été condamné à 11 ans de colonie pénitentiaire. La justice lui reproche entre autres d'avoir opéré des actions publiques visant à discréditer l'armée russe. RFI Moscou, Jean-Didier Revoin.
7: Une semaine après l'exclusion de Yabloko des législatives de septembre, le vice-président du seul parti critique de l'opération militaire spéciale, comme on l'appelle en Russie, a été très lourdement condamné. Lev Schlossberg passera en effet 11 ans et 1 mois en colonie pénitentiaire. Son crime, avoir appelé à un cessez-le-feu rapide en Ukraine lors d'un débat vidéo, doublé de la diffusion de fausses informations sur la guerre. lors d'un partage sur sa chaîne Telegram. Lors de sa dernière prise de parole, Lev Schlossberg a clamé son innocence. Il s'est dit victime d'un procès politique et a répété son appel à un cessez-le-feu immédiat. Il a en outre fait remarquer que les cimetières s'étendaient désormais bien plus vite que les écoles, les maternités et les jardins d'enfants, lançant à la juge « Je vous plains, votre honneur, vous devrez vivre avec cela ». Cette sentence confirme donc la mise hors jeu de toute voix s'opposant aux opérations que l'armée russe mène en Ukraine. En juin dernier, Maxime Krouglov, un autre cadre du parti, avait été condamné à 7 ans de colonie pénitentiaire pour des raisons similaires. Jean-Didier Revoin, Moscou, RFI.
5: Et sur le front de

0: Jérusalem dans une heure.
1: Jared Kushner qui évoque aussi des discussions très positives et animées entre les États-Unis et l'Iran.
0: Même s'il concède qu'il n'y a pas beaucoup de confiance entre Washington et Téhéran, le président Trump va se montrer très patient, assure son gendre, qui promet que le locataire de la Maison-Blanche conclura le bon accord quand celui-ci sera prêt.
1: L'Iran, où deux diplomates français ont par ailleurs été déclarés persona non grata.
0: Il y a tout juste un mois, ces deux employés de l'ambassade de France avaient rencontré deux graphistes iraniens. Ils avaient ensuite été détenus pendant plusieurs heures, interrogés pour ce que Téhéran qualifie d'ingérence. Ils ne sont donc pas autorisés à revenir à Téhéran. Sara Krakovic, de leur côté, les deux artistes iraniens sont toujours incarcérés.
2: C'est un communiqué rédigé par les amis et proches des deux graphistes iraniens, Aria Kassae et Elina Hilou, qui rapportent les faits. Le 19 juillet dernier, deux diplomates français de l'équipe culturelle de l'ambassade de France en Iran sont arrêtés, puis relâchés. Avec eux se trouvaient les deux artistes iraniens. Ils sont eux aussi arrêtés et n'ont pas été relâchés depuis, selon le communiqué. La raison de leur rencontre, un rendez-vous de travail lié à l'action culturelle de l'ambassade de France à Téhéran. Mais pour le ministère iranien du renseignement, il s'agissait, je cite, d'un rendez-vous secret lié à un projet d'infiltration et d'ingérence de la France en Iran qui vise à préparer le terrain pour une action de la France contre l'indépendance de l'Iran. Les proches de Aria Kassae et Elina Hilou, eux, demandent que les accusations précises retenues soient rendues publiques, exigent l'accès des artistes à un avocat indépendant et des garanties de sécurité. Les deux diplomates français ayant en partie assisté à l'arrestation des deux artistes, leurs proches demandent aux autorités françaises de prendre la parole sur le déroulé de l'événement.
0: Sara Krakovic.
1: 5h07 TU, un peu de répit sur le fond des incendies en Europe.
0: En Belgique, la pluie a prêté main forte aux pompiers qui luttent toujours contre le brasier dans une forêt de l'est du pays. L'incendie en Aragon, dans le nord de l'Espagne, est lui stabilisé. Feu maîtrisé aussi sur l'île grecque de Salamine, près d'Athènes, où plus de 600 personnes ont été évacuées par bateau. En France, les mesures de soutien aux régions sinistrées par les flammes pourraient dépasser les 100 millions d'euros. Un rappel du coût exorbitant du changement climatique.
1: La mobilisation de fonds pour restaurer notre planète, c'est justement au cœur de la COP17 sur la désertification qui s'est ouverte hier en Mongolie.
0: Objectif, enrayer la dégradation des sols, alors que chaque année 100 millions d'hectares de terres saines deviennent improductives. Le continent africain est en première ligne face à la désertification, en particulier les pays du Sahel. Ainsi, en Mauritanie, 80% du territoire est désertique ou semi-désertique. Plusieurs ONG mènent des actions pour restaurer les sols. Correspondance à Nouakchott, Moussa Oumar Bari.
3: Dans la région de Brakna, AOCDB, coordinatrice de la plateforme verte des femmes, a initié plusieurs femmes à la protection de l'environnement.
4: La lutte contre la désertification, elle est de nos priorités. Nous, les femmes, on n'acceptera pas que nos forêts soient détruites.
5: La déforestation a un effet catastrophique.
3: Mohamed Souleymane Mahra, président de l'association SOS Oasis.
5: Parce que le désert avance à grands pas, malgré les efforts du ministère de l'Environnement actuel.
3: De son côté, l'ONG Pro Environnement, dont Ahmed Salem Deida est le secrétaire général, prévoit plusieurs activités.
6: Nous intervenons dans certaines communes où les effets de l'avancée des dunes et de la dégradation sont fortement ressentis. Et nous avons mis en place des projets que nous allons proposer au ministère de l'Environnement et aux partenaires de développement.
3: La Mauritanie vient de lancer une campagne de semis aériennes. 3 tonnes de grains ont été dispersées dans 9 régions. Moussa Oumar Bari, Nouakchott, RFI.
0: L'actualité africaine ce mardi, c'est aussi la réélection au premier tour d'Hakainde Hichilema en Zambie. La commission électorale a dévoilé les résultats tard cette nuit. Il récolte environ 60% des suffrages face à son principal concurrent Brian Mundubile. Non, les exercices militaires avec les États-Unis ne visent pas à attaquer la Corée du Nord. La mise au point ce matin de la présidence sud-coréenne, 24 heures après la décision de Donald Trump de...
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2: Bonjour, ici Erdiwa et c'est l'heure de l'interview avec par téléphone Marie Lahaute

0: bonjour.
1: Bonjour.
0: Et vous êtes aussi avec Fawaz Baker.
2: Bonjour.
0: Bonjour à vous deux. Vous êtes avec nous pour nous parler d'un spectacle intitulé Les Chemins de Syrie. Et ainsi, vous êtes en tournée du 20 au 30 août dans notre région. Et particulièrement, vous serez présent à Die, je crois, pour...
1: Le 28 août, on sera au café Andarta. Et on a un concert à 20h30 et avant ça, un atelier de chant et de rythme syrien avec Fawaz Baker à 18h30.
0: Et puis, je crois que vous serez au lendemain à Crès également, hein? C'est bien de le préciser
1: Oui,
0: pour
1: c'est
0: les
1: ça, le
0: auditeurs.
1: lendemain au Salon des Génies à Crès. Donc là, sans atelier, mais pour 1 heure de concert.
0: La compagnie du début, du théâtre du début, c'est le nom de votre compagnie, propose quoi en général dans ce qu'elle amène au public?
1: Bah, là, on est surtout content d'amener les chemins de Syrie en Dromardèche. Et l'idée, c'est de faire découvrir aux habitants de la région où moi, personnellement, j'ai grandi parce que j'ai grandi à La Voulte-sur-Rhône, de faire découvrir cette musique syrienne traditionnelle à travers les chants, mais aussi à travers les poèmes qu'on va traduire pour que les gens puissent un peu entrer dans ce monde-là. Et c'est aussi de proposer des temps de partage, pas seulement des concerts classiques, mais d'avoir des moments avec les gens. C'est pour ça qu'il y a des ateliers, il y a d'autres dates où il y a des repas. On va avoir aussi une promenade musicale à Saint-Andéol-en-Quinte le 27 août, donc juste avant la date à Die. Voilà.
0: Ce désir de vous associer, Fawaz et vous, Marie, c'est de partager donc cette poésie de Syrie, sa musique également. De quoi parle-t-elle, cette poésie?
2: Eh ben, elle parle d'amour. Elle parle beaucoup d'amour. Après d'amour, on ne sait pas trop de quel amour elle parle parce que c'est très ambigu en fait. Des choses qui ont été dites en fait au 10e, 12e siècle en Syrie, dans cette culture arabe très mouvementée à l'époque. Quand on parle du vin, on ne sait pas si c'est le vin divin en fait qu'on va boire pour Dieu ou si c'est l'amour de Dieu ou c'est le vin réel en fait qu'on boit pour partager le plaisir du boisson, ou bien comme l'histoire de l'amour de Dieu ou l'amour tout simplement de la personne avec qui on est. Donc c'est très ambigu, mais ça parle essentiellement d'amour en fait.
0: Et donc, vous interprétez entre vous deux aussi cet amour sur scène, entre cette musique et puis ces paroles que vous traduisez, je crois, aussi, Marie.
1: Oui, on partage un petit nombre de traductions. On a choisi des extraits. Évidemment, on ne traduit pas tous les chants parce que c'est des longs poèmes. C'est des poèmes aussi dans une. Alors, il y a un mélange entre de l'arabe dialectal parfois et de l'arabe plus classique et parfois plus ancien. Et donc, on a choisi certains passages surtout pour faire goûter au public. En fait, moi, je suis tombée amoureuse de cette musique il y a maintenant pas mal d'années. Et en fait, de pouvoir partager un peu l'esprit qui est véhiculé dans ces morceaux, qu'on ressent très bien d'ailleurs juste en les écoutant, mais la traduction, ça apporte un petit plus.
0: Fawaz, vous-même donc vous interprétez à l'aide d'un oud ces musiques. C'est un instrument emblématique également de la Syrie.
2: Je pense que l'emplacement de la Syrie, c'est en plein milieu. Parce que c'est en plein milieu en fait de la zone géographique de cet instrument qui va de la Chine jusqu'au Maroc en fait. C'est que ça se trouve et du nord en fait il va du Balkan jusqu'à le Soudan. Donc c'est vraiment le monde ancien en fait qui est là. Et après en fait il a beaucoup de parents en fait. C'est l'origine en fait du luth qui a donné la guitare plus tard. En Occident, mais aussi il a beaucoup de semblables ou d'ancêtres comme le rebab afghan, comme voilà, c'est tout simplement un instrument à cordes qui n'est pas fretté par contre, c'est-à-dire il joue pas que la gamme tempérée je ne sais pas si vous voyez ce que je veux dire, c'est-à-dire les notes de piano. Il y a beaucoup plus de notes que dans un piano. Voilà.
0: Voilà, parce qu'il y a combien de demi-tons ou de d'énièmes de tons?
2: Alors, des demi-tons. Normalement, on parle des quarts de tons, mais ça, c'est un truc en fait qui date du congrès du Caire, en fait, au XXe siècle. Mais je pense que il y a énormément d'intervalles, en fait. C'est pour faire court, on est comme les bontons, on arrive à faire des choses belles avec des fausses notes. Voilà. C'est-à-dire, on n'est pas dans la justesse, on est plutôt dans la... Il y a beaucoup plus de liberté, en fait, de l'interprétation, en fait. C'est à l'ancienne.
0: Le oud vous accompagne au chant. Il y a peut-être cette mission de cet instrument, c'est souvent d'accompagner les voix, ou alors il a aussi sa note de noblesse et puis des compositions.
2: Pas trop chez les Arabes, en fait. Non. Dans la musique arabe, proprement dit, des pièces instrumentales, en fait, il n'y en a pas beaucoup traditionnellement. C'est plutôt dans la musique turque et persane, en fait, qu'on trouve ça. Donc, à ce moment-là, le oud, effectivement, il a des morceaux qui lui appartiennent. Mais alors, il ne nous accompagne pas, il chante avec nous. C'est-à-dire, le oud, c'est un instrument qui chante énormément. Vu qu'il n'est pas frété, en fait, il peut faire des intervalles, comme dans le chant, beaucoup d'ornements, etc. Donc, moi, j'ai l'impression, en fait, qu'on chante à trois, plutôt. Il ne nous accompagne pas. C'est la troisième personne. C'est un faux duo.
0: Et puis, il y a ces 10 concerts programmés avec ces chants, ces musiques et les poésies du Levant. Peut-on définir aussi ce terme des poésies du Levant? Ça englobe tout l'espace asiatique?
1: Non, je pense qu'il faut restreindre beaucoup plus la zone géographique. Mais là, quand on parle de ce concert-là et de ce qu'on amène, on fait la traduction de ces chants. Donc, c'est soit ce qu'on appelle des mouachahat. Les mouachahat, c'est des poèmes anciens, c'est des formes poétiques anciennes, une forme poétique ancienne qui a été mise en musique beaucoup plus tard. Donc, là, il y a toute une lecture qui est souvent mystique qui est faite de ces textes, parce que c'est des textes anciens que parfois on associe au soufisme, mais qui n'y sont pas forcément associés, qui sont passés aussi dans la tradition populaire, qui sont beaucoup écoutés en Syrie, mais pas seulement, dans toute la région.
2: Oui.
1: Donc, y a le Liban, l'Égypte, la Palestine, voilà. Et d'autres formes qu'on va traduire aussi, qui sont des formes moins classiques, plus populaires, qui s'appellent les roudoud. Et là, c'est plus léger souvent le sens des paroles.
2: Oui.
1: Donc, oui, tu peux.
2: Il y a essentiellement trois époques, en fait. Il y a l'époque ancienne des Manchahat. Il y a le 19e siècle qui était assez important quand même, fin 19e, début 20e, en fait, où il y a eu un changement. Et il y a la musique populaire, en fait, c'est toute la partie un peu rapide, en fait, qu'on fait, mais ça, c'est du chant populaire, plutôt, et qui est ancien aussi.
1: Et en fait, quand on parle de ces textes, quand on traduit ces textes tout en partageant la musique, à mon sens, ça permet aussi de donner un peu un état d'esprit, en fait, à travers la musique, à travers les rythmes, à travers les modes et à travers les mots, donc le sens des mots. Bah, c'est toute une manière de vivre, en fait, et qui traverse les siècles, en fait, qui est incarnée dans cette musique. Et donc, notre concert, c'est une petite entrée en matière dans cet univers, et on s'y prend par plein de bouts, par plein d'époques, par plein de...
2: Oui, voilà. Et il faut avouer quand même qu'on ne cherche pas à être authentique. Hein. Ça reste quand même un travail artistique énormément, et c'est vraiment un truc de partage. C'est-à-dire, on n'est pas là en train de vous faire visiter, en fait, un château médiéval, c'est pas du tout ça. On fait vraiment un travail très humain, en fait, notre base, en fait, c'est la connexion avec les gens, et ça a tout le sens, en fait, le fait de partir, de venir chez vous, plutôt que de faire venir les gens chez nous. C'est-à-dire, nous, on fait un pas vers des gens qui sont, entre parenthèses, moi, en tout cas, je fais un pas vers des gens qui sont différents, d'abord Marie, et après, à travers Marie, vers un public, je pense que le rôle d'un artiste aujourd'hui, c'est de créer des chemins plutôt que de créer des frontières. C'est-à-dire dans un monde en fait qui est de plus en plus fragmenté, de plus en plus avec des tensions identitaires, etc. Je pense que le rôle des artistes en fait, c'est d'apporter un peu plus d'amour. Donc, c'est d'apporter plus de portes possibles, plus de chemins possibles, et pour effacer en fait les frontières en fait que les gens qui ont de l'intérêt ont tout intérêt à le garder parce que c'est voilà. Voilà, je ne sais pas si l'idée est passée, mais le fond de notre truc, c'est ça. C'est que c'est un partage, en fait, d'un patrimoine qui appartient à l'humanité en entière. C'est-à-dire, on fait partager une musique du Moyen-Orient, mais pas dans le sens pour la présenter, ni dans un sens de dire, voilà, c'est pas par exotisme. Voilà. L'exotisme, pour nous, en fait, c'est pas quelque chose d'y... Au contraire, c'est un échange.
0: Vous voulez peut-être aussi signifier que cette musique très ancienne est toujours d'actualité. D'ailleurs, cette musique ancienne se transmet en la jouant,
2: oui,
0: ou alors
2: oralité,
0: est-ce qu'il existe
2: c'est une musique orale, oui.
0: Oui, ou alors est-ce qu'il existe
2: c'est
0: des partitions
2: orale, mais voilà, elle est orale, mais elle est savante. Elle n'est pas transcrite, parce que la transcription de la musique, en fait, c'est quelque chose qui est très récent et qui appartient à l'Occident. Mais par contre, c'est transmis de cœur à cœur, en fait, depuis très longtemps. D'ailleurs, cette transmission, elle est beaucoup plus solide que l'écriture, quand même. Hein. Moi, j'ai tout appris, en fait, avec mon maître, en fait, qui est mort à 80 ans, il y a 30 ans. Donc, et lui, en fait, il a appris ça de son maître, etc. Donc, les générations ont fait des pas de géant, en fait, mais c'est que oral, et c'est que de cœur à cœur, on dit. C'est-à-dire d'apprendre par cœur et de se lancer. Ce qui est pas vraiment aujourd'hui dans l'état d'esprit de moderne, quoi. Et moi, je pense que ça manque énormément. Je pense que notre mémoire, elle est trop préservée sur des moyens techniques, comme le téléphone, comme l'écriture, comme les papiers, comme les livres. Et je suis très adepte, en fait, de l'idée de passer le patrimoine, en fait, d'un cœur à l'autre directement, par éducation.
0: Je vous invite bien à nous proposer un premier extrait.
1: Bah, avec plaisir, oui. On peut passer, par exemple, Walladi Wallak, c'est un Mouachar, dans le maqam Bayati. Et ça sera suivi d'un petit extrait de traduction, court, de ce que ça raconte.
0: On se retrouve tout de suite après.

0: Ce qu'on vient de vous chanter s'appelle un Mouachar. Donc c'est des poèmes du 11e, 12e siècle qui ont été mis en musique beaucoup plus tard. Et on peut lire de manière mystique ou de manière amoureuse comme un être humain. On va vous en traduire quelques mots. Alors celui-là disait « Celui qui t'a confié mon cœur, celui-là t'a donné cet empire sur mon être. » Nul autre que toi n'a jamais habité en moi.
1: Il y a combien de compositions proposées pendant ce concert que vous donnerez?
2: Peut-être il y a 12, 15 de différentes époques.
1: Et alors, cette musique accompagne aussi le quotidien dans les pays arabes? Est-ce qu'il y a quand même une culture populaire aussi, également, qui s'accroche encore à ces textes anciens aussi?
2: Non, malheureusement non. C'est-à-dire, aujourd'hui, il y a un côté commercial, en fait, qui émerge énormément, en fait, dans toute la zone. Voilà. Et ce genre de musique, il était très populaire, en fait, il y a une cinquantaine d'années. Mais je pense que l'enregistrement et les moyens de transmission, surtout les moyens d'enregistrement, ils ont beaucoup nui en fait à la laisser populaire. Et du coup, ce qui est populaire aujourd'hui, c'est pas tout à fait ça. Donc nous, on n'est pas tout à fait contemporain en fait dans ce. Ceci dit, en fait, dans la ville d'Alep précisément, il y a beaucoup de gens en fait qui connaissent ce répertoire. Et la guerre en fait, elle a affecté ça un peu. Mais moi, je trouve que c'est ça va, ça peut aller, voilà.
3: En tout cas, par rapport à ce qui motive cette tournée aussi, tout à l'heure, on a parlé de l'oralité, de la transmission de cette musique. Et c'est vrai que ce qui se passe pour moi avec Fawaz, ce qui s'est passé entre nous dans notre histoire, dans notre rencontre, ça a été ça, ça a été une transmission en fait de ce patrimoine de manière orale et en jouant. Et il y a vraiment une question d'imprégnation. Et donc moi, en venant avec Fawaz là où, sur le territoire de Dromardèche où cette musique n'est pas très connue, l'idée c'est aussi de proposer une imprégnation. C'est pour ça, encore une fois, que ce n'est pas juste une heure de concert, on a écouté une belle poésie, merci, au revoir, on se sent un peu en Syrie et ça nous fait rêver. Ce n'est pas ça, c'est d'essayer de rentrer dans le vécu en fait de cette musique, de partager avec nous,
2: de
3: manger ensemble, peut-être de jouer ensemble dans les ateliers.
2: C'est de dire que nous avons le même avenir.
3: Oui, en plus.
2: Voilà. Qu'on le veuille ou pas, d'ailleurs.
1: Ce désir.
3: Oui, il y a quelque chose. Oui, pardon.
1: Vous avez ce désir aussi de partager ces moments dans des lieux plutôt intimes, ou alors vous jouez dans des endroits assez fréquentés avec un public important?
3: En fait, on joue partout où on est invité.
1: Oui.
3: Et on est toujours content de partager de toute façon. Mais là, pour cette tournée, oui, c'est que des lieux de proximité. C'est-à-dire, à Montélimar, on va jouer dans une petite librairie. Après, on joue dans un lieu qui fait un repas. Donc, il y a un repas à thème après le concert. Adi, le café en Darta, c'est assez intimiste. Voilà, c'est que des petits lieux. Ce qui me fait aussi très plaisir, c'est la date du 27 août à Saint-Andéol en Quin, où il va y avoir une marche avec le public. Donc, on va être tous ensemble dans la nature. Et puis ensuite, on s'installe. Et là, on va jouer comme ça, dehors, dans le massif. Bon, si les conditions le permettent, évidemment, étant donné les incendies, on attend l'actualité de dernière minute. Mais voilà, c'est l'idée d'avoir des moments un peu différents d'un concert formel.
1: Il y a aussi donc ces ateliers, comme vous dites, qui permettront l'exploration vocale, justement, à l'image de votre instrument, le loud. Il n'y a pas aussi de contraintes.
2: Oui, évidemment, il y a des contraintes. Mais il y a des contraintes de langue, il y a des contraintes de mélodie, il y a des contraintes d'intervalle musical, etc. Mais justement, l'idée, c'est de montrer aux gens en fait, qui vont participer qu'il y a d'autres possibilités pour faire ça.
1: Cette proposition s'adresse à tous les publics ou alors à des personnes qui ont quand même l'habitude de chanter?
3: De toute manière, ça s'adresse à tout le monde.
1: Oui.
3: Ça, c'est certain, parce que c'est pas l'idée de faire une musique qui soit élitiste du tout. Au contraire, c'est l'idée de partager. Il y a deux formes d'ateliers. Il y a deux ateliers avec Fawaz qui sont pendant la tournée, le 20 août à La Voulte-sur-Rhône et le 28 août à Die. Et là, c'est autour plutôt du rythme et des chants syriens, mais pas que, parce que de toute façon, Fawaz a beaucoup de choses à transmettre.
2: C'est turc et égyptien aussi.
3: Voilà. Donc, c'est l'idée de jouer ensemble et d'approcher la musique avec cette approche qu'a Fawaz et qu'il traverse depuis toute sa vie. Et après, quand vous parlez d'exploration vocale, ça, c'est un atelier que j'animerai moi le 30 août à Silac, ça, c'est en Ardèche. Et c'est assez différent parce que ça s'adresse à des gens qui ont envie de libérer leur voix, de s'ancrer, de trouver comment sortir la voix, comment prendre confiance dans le son, etc. Mais la démarche, elle est la même dans les deux cas, c'est-à-dire, c'est faire passer les choses par le corps et par le ressenti, par l'intuition et pas par l'intellect. Voilà, quand oui. Il s'agit de ces musiques-là, en tout cas, ce que je peux vous dire aussi, c'est que par exemple, mon parcours en tant que Française, quand je chante en arabe sur ces modes que je ne connaissais pas encore il y a 10 ans, il faut lâcher la tête en fait, parce que la tête, elle ne peut pas suivre. À un moment donné, la logique rationnelle, elle ne va pas vous expliquer tout, c'est pour ça que les partitions aussi ont leurs limites. À un moment donné, il faut ressentir, il faut partager, il faut vibrer ensemble. Et c'est ça qu'on essaye de faire, et c'est ça qui se passe entre nous aussi. Et c'est ça qu'on va essayer de partager.
1: Alors là, je vais vous proposer.
2: Juste un mot, en fait, pour juste appuyer, parce que moi, je trouve que je suis tout à fait d'accord. Moi, je pense que la raison est trop lente pour faire la musique. La musique, elle va beaucoup plus vite, donc il faut vraiment faire avec son corps plutôt.
1: Je propose une deuxième écoute. Est-ce que vous avez un titre à nous proposer pour ce deuxième passage?
3: On peut écouter Yom Mashalabiya, qui est un morceau populaire palestinien à l'origine et qui est introduit par un extrait de Oud de Fawaz.
1: Nous écoutons et nous nous retrouvons aussitôt après.

0: À partir de cette musique qui est ancienne, est-ce que celle-ci perdure aujourd'hui dans son style, dans son genre, dans sa manière de
1: plus
0: jouer?
1: Plus ou moins, plus ou moins, plus ou moins.
0: Mais est-ce
1: Plus
0: qu'elle
1: ou
0: traite,
1: moins, en fonction.
0: est-ce qu'elle traite de l'actualité de nos jours?
1: Absolument pas, absolument pas. Par contre, il y a beaucoup de, il y a pas mal de créations, parce que moi, de ce qui me concerne, en fait, il y a le côté que je suis compositeur en parallèle, etc. C'est pas le propos, en fait, ici. Mais je veux dire, on essaye toujours, quand même, de ne pas être que l'exotique qui vient d'ailleurs, quoi. Et c'est vrai que, par contre, c'est pas très, très populaire, parce que je pense qu'aujourd'hui, en fait, au Moyen-Orient, il y a vraiment une crise d'identité qui est énorme. Et les arts, en fait, elles souffrent de ça également. La composition, l'art, il a besoin de liberté. Et la liberté, en fait, dans les temps de guerre, en fait, c'est quand même un produit très rare et qui est repoussé, en fait, parce que les gens, quand ils sont dans une position défensive, ils n'ont pas envie de suivre l'imaginaire des artistes, etc. Pourtant, moi, je crois personnellement que pour s'en sortir, il n'y a que ça à faire. Je veux dire, aujourd'hui, au Moyen-Orient, je pense que si on n'arrive pas à changer nos armes par des instruments de musique, eh ben, le lendemain, il va être difficile et il va continuer à être difficile. Donc, voilà. Après, il y a des gens qui peuvent nous dire, oh oui, mais c'est superficiel. Moi, je ne le pense pas du tout. Moi, je pense que ce qui est superficiel, c'est les armes et les guerres. Ça, on n'en a vraiment pas besoin. C'est vraiment superficiel. Par contre, ça sert beaucoup d'intérêt. Et c'est ça le problème. Je ne sais pas si j'ai répondu à votre question, mais pour moi, il y a une vraie histoire d'engagement dans la création musicale, parce que je trouve que d'abord, c'est une ouverture vers l'autre. Et ça, c'est hyper important. Il faut qu'on s'arrête avec toutes ces frontières qui finissent par des guerres, avec toutes ces identités qui finissent par des guerres. Et l'art, c'est quelque chose qui peut créer des chemins entre les gens. Quand on chante ensemble, c'est très difficile d'être raciste les uns par rapport aux autres. Et je parle de deux côtés, hein. Je ne suis pas en train de parler, en fait, d'un racisme nord-sud, hein. Il y a un vrai racisme aussi sud-nord. Mais bon, pour moi, en fait, il s'agit de créer des chemins, surtout. Je me répète peut-être,
0: Non, non.
1: jamais assez. Voilà.
0: Alors, justement, autour de ces chants, il y aura peut-être un temps d'échange avec le public. Ça vous arrive également pour parler un peu de notre époque?
2: Ben, le concert est organisé d'abord en tant que tel, comme un échange. Alors, c'est un concert, évidemment, mais il y a beaucoup de moments où, en fait, la spontanéité, selon les gens qui sont là, on dit pas la même chose et on est beaucoup en interaction avec les gens. Et ensuite, comme je vous disais, il y a plein de temps qui sont organisés pendant les 10 jours où on est là, en fait, autour de repas, autour de, effectivement, de moments conviviaux après les concerts. C'est important que ça soit convivial parce que c'est pas des conférences. C'est vraiment un temps de partage et d'échange, encore une fois. Et de proximité, oui, c'est ça.
0: Et
2: Oui.
0: par rapport à Die, par exemple, au Café Théâtre Andarta, il y aura ce moment aussi convivial avec quelques petites choses à grignoter ou boire un peu de boisson chaude. Qu'est-ce qui sera
2: Ah,
0: proposé?
2: on ne sait jamais
1: Je crois.
2: si ça sera chaud ou pas,
0: Oui.
2: mais en tout cas, il y a un atelier qui, là, le moment de partage, il est plutôt au moment de l'atelier. Donc, c'est avant le concert. Mais bon, la fin de concert, on ne sait pas comment ça va évoluer. Vous voyez, ça dépend vraiment. À chaque fois, ça dépend beaucoup de ce qui se passe avec le public. Mais en tout cas, on est très ouvert à cet échange. C'est le but. C'est pour ça qu'on vient. Et je voudrais juste dire, parce que je ne sais pas où on en est du temps, que si vous voulez avoir toutes les informations sur tous ces événements, tous les temps conviviaux, tous les ateliers et les concerts, il faut aller sur la page La Compagnie du Théâtre du Début sur Facebook ou sur Instagram, c'est @théâtre du début. Et là, vous avez tout ce qui est centralisé, parce que comme il y a beaucoup de dates, c'est parfois difficile d'avoir une vision claire. Donc voilà, si vous voulez en savoir plus, n'hésitez pas à suivre la page.
0: Comment s'est opérée cette rencontre entre vous deux? Est-ce que c'est en France ou alors lors d'un voyage?
2: Non, c'est en France, c'est que je suis tombée, comme je vous disais, complètement amoureuse de cette musique. Au début, comme beaucoup d'Occidentaux qui arrivent dans la musique, comme on dit, orientale, ce qui est un peu, ou méditerranéenne, ce qui est très faux, en fait, comme terme. On ne sait pas trop ce qu'on cherche, tout se mélange, les musiques turques, les musiques arabo-andalouses qui n'ont rien à voir. Et puis finalement, petit à petit, j'ai identifié que c'était ce style vraiment que j'aime. Et quelqu'un, par chance, dans un couloir, m'a donné l'adresse de Fawaz. Et je me suis retrouvée chez lui et on a commencé à, au début, il m'a enseigné en fait, on a passé des heures pour apprendre la prononciation, pour apprendre ses chants, les rythmes. Et puis notre relation, elle est ancienne maintenant et ça a vraiment, ça a beaucoup évolué en fait.
1: Oui, oui, ça finit par donner ce que vous allez entendre. Voilà.
2: C'est-à-dire la transmission de Fawaz vers moi, elle continue, elle a pris notre forme, une forme plutôt de partenariat artistique où bah, du coup mon ancien parcours de comédienne aussi se mélange, donc je peux partager les poèmes, ou on peut réfléchir ensemble à ce qu'on va faire, mais voilà, ça part d'une rencontre de cœur en tout cas, vraiment.
0: Fawaz et Marie, nous allons nous quitter. Quelle est la dernière proposition pour finir cette émission ?
2: Ah, le dernier morceau, vous voulez dire ? Ouais. Il y a Ahwa Kamaran, qui est
1: un mochar. Alors, Ahwa Kamaran, c'est un mochar dans le mode Saba, qui est un mode qui est très, très ancien. Et voilà, c'est un cycle rythmique de 10, et c'est vraiment, c'est des paysans, voilà.
0: Voilà, et donc nous allons nous quitter avec ce chant. Donc je rappelle aux auditeurs que le 28 août à 20h30, ce sera au Café Théâtre Andarta, que viendront jouer Fawaz Bakker et Marie Lahoud pour Les Chemins de Syrie. Le lendemain également, le 29, créé à 19h30, je crois.
2: Et ça se passe au Salon des Génies.
0: Et puis, il y a Saint-Andéol-en-Quin avec ses ateliers, je crois, le 27 août.
2: Avec la promenade musicale, le 27 août.
0: Oui.
2: Et là, c'est sur, il faut nous écrire sur la compagnie du Théâtre du Début, sur Facebook ou Instagram, pour avoir les informations, parce que ce sera diffusé de manière plus confidentielle.
0: Voilà, toutes ces données sont données sur la page Facebook hein, de votre compagnie du Théâtre du Début.
2: Oui, merci beaucoup
0: et
2: pour toutes ces annonces.
0: Et je vous remercie à vous deux. Et donc, nous nous quittons. Et à bientôt. Bonne soirée.
2: À bientôt. Merci.
0: Au revoir.
3: Au revoir.

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Tu croques à de douces voluptés, tes yeux brillent d'un nouvel appétit, l'air embaume de sa cuisson dorée avec un parfum de pomme d'api. Si, dans tes yeux, comme la kimberlite se tient ce diamant céleste qui luit, l'amour venu s'en va-t-il aussi vite qu'un de ces arcs-en-ciel après la pluie? 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

0: Il fait 14 degrés. 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
2: Il est 7h en temps universel. 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L'actualité internationale avec vous, Arthur Ponchelet. Le début de votre journal à 400 km au-dessus de nos têtes.
3: Vers la station spatiale internationale et au-delà, Sophie Adnaud doit devenir dans quelques heures la première française à effectuer une sortie extravéhiculaire à sortir de l'ISS. Mais on l'entendra, c'est loin d'être une mince affaire. Des ministres sortants écartés et des fidèles ancrés aux avant-postes. Le Likoud, le parti de Benjamin Netanyahou, organisait hier sa primaire à 2 mois des législatives en Israël. Que faut-il en retenir? On appelle notre correspondant à Jérusalem dans un instant. La une, c'est aussi Hakainde Hichilema, réélu pour un deuxième mandat en Zambie. Les participants à la COP17 sur la désertification qui veulent mettre à contribution le secteur privé pour restaurer les sols. Et puis, il avait ouvertement critiqué Gianni Infantino. Kevin Lamour, le numéro 3 de la FIFA, limogé de son poste de directeur général des opérations de l'instance du foot mondial.
2: C'est une chorégraphie millimétrée dont elle a répété les moindres gestes.
3: Sophie Adnaud s'apprête donc à devenir la première française à sortir dans l'espace. L'astronaute va quitter la station spatiale internationale pour réparer une antenne de communication défectueuse. Bonjour Baptiste Coulon.
4: Bonjour à tous.
3: Vous suivez pour RFI la mission de Sophie Adnaud. Vous l'avez d'ailleurs rencontrée lors de son entraînement. On imagine, Baptiste, que sortir dans l'espace, c'est le rêve de tout astronaute.
4: C'est même le Graal, quitter la protection de la station, plonger dans le vide spatial. C'est un moment que les astronautes attendent car tous n'ont pas la chance de réaliser de telles sorties lors de leur mission. Et c'est toujours impressionnant la première fois. Le français Thomas Pesquet le raconte très bien en 2017, invité d'Appel sur l'actualité.
5: On bascule la tête la première, donc c'est un peu impressionnant. Si c'est de nuit, on voit absolument rien, donc on bascule vers un trou noir, mais c'est pas plus rassurant. En fait, moi je pense que c'est plus rassurant de voir la Terre, parce qu'au moins on a des références visuelles, sinon on a juste nos petites lampes sur le casque qui nous éclairent.
4: Les petites lampes qui éclairent pendant 5 à 8 heures environ. C'est la durée moyenne des sorties extravéhiculaires.
3: Et pourquoi c'est aussi long?
4: Deux raisons. D'abord, l'opération prend du temps. Dans le cas de Sophie Adnaud, aujourd'hui, il s'agit de remplacer une antenne de communication défectueuse. Elle fait 1m80 de haut pour 90 kg. C'est un objet volumineux qu'il faut d'abord sécuriser, dévisser, transporter avec le bras robotique de l'ISS et ensuite faire tout l'inverse avec l'antenne de rechange. L'autre raison, c'est le scaphandre des astronautes. Gonflé d'oxygène, sous pression, très rigide, il complique leur mobilité. Chaque mouvement est une épreuve physique.
3: Et comment donc les astronautes se préparent à ce type de sortie?
4: Alors ça commence sur Terre. Avant de décoller, ils s'exercent en piscine pour simuler la pesanteur de l'espace. Répètent chaque geste encore et encore pour les reproduire parfaitement le jour J dans une chorégraphie, un ballet qui ne laisse aucune place à l'improvisation, explique Hervé Stévenin. Il forme les astronautes européens aux sorties extravéhiculaires.
6: Ils savent sur quelle main courante ils doivent s'attacher, le nombre de trous de vis qu'ils doivent donner avec la visseuse ou pour fixer un boulon. Tout ça est extrêmement bien détaillé dans une procédure qui peut avoir plus de 200 étapes. Ce sont de longues journées de préparation pour y arriver.
4: Et puis il faut aussi préparer le corps, mais surtout le cerveau de l'astronaute. Le convaincre que l'on ne va pas faire une chute de 400 km en sortant de la station. Pour cela, les entraînements intègrent depuis peu des casques de réalité virtuelle qui reproduisent les images de la station et de la Terre, explique Hervé Stévenin.
7: On a particulièrement entraîné Sophie à sortir du sas, à se déplacer à des endroits différents pour qu'elle puisse avoir cette sensation visuelle. Et pendant qu'elle était à l'entraînement, elle n'avait pas les pieds qui touchaient le sol. J'espère que cet entraînement-là, cette mémorisation préalable, lui permettra d'être moins impressionnée et plus à l'aise dès le départ.
4: Pour se faire une idée, rendez-vous à partir de 12h30, temps universel, sur le site internet de la NASA qui retransmettra en direct et en vidéo l'événement.
3: Et le rendez-vous est pris. Merci Baptiste Coulon pour le dossier de ce journal. L'interview complète d'Hervé Stévenin est à lire sur le site et l'application de RFI.
2: Dans le reste de l'actualité de ce mardi, les partisans de Benjamin Netanyahou votaient hier en Israël.
3: Pour la primaire du Likoud, le parti du Premier ministre, 140 000 adhérents appelés à recomposer la liste à 2 mois des législatives. Bonjour Michel Paul.
8: Bonjour Arthur, bonjour à tous.
3: En ligne avec nous de Jérusalem, le dépouillement s'est poursuivi jusqu'au petit matin. C'était un scrutin à haut risque pour le Premier ministre qui fait face à la perspective d'un recul au Parlement. Plusieurs figures politiques risquaient aussi l'éviction.
8: Oui, mission accomplie ou presque pour Benjamin Netanyahu. Au final, le premier ministre israélien semble avoir réussi son coup de balai politique. Alors il faut dire qu'en compagnie de son fils Yair, il n'a pas ménagé les efforts en coulisses pour purger la liste de son parti de plusieurs figures devenues encombrantes. Résultat, ce matin, plusieurs ministres et députés sortants sont relégués hors des places éligibles, à l'image d'Idit Silman, David Dichter ou de la turbulente Tali Gottlieb, lourdement sanctionnée. Mais surtout, Netanyahou consolide son socle dur. Les piliers du camp réformateur restent solidement ancrés aux avant-postes. Eli Cohen, le ministre de l'Énergie, Amir Ohana, le président du Parlement, et l'incontournable ministre de la Justice, Yariv Levin, conforté dans le trio de tête pour poursuivre la très controversée réforme judiciaire. Grâce à la percée de fidèles et à ses nombreux quotas réservés dans les premiers 30 sièges, le Benjamin Netanyahu verrouille ainsi un groupe parlementaire taillé sur mesure, plus docile et prêt pour la bataille électorale, cela alors que les sondages ne sont pas favorables pour son parti et à un moment où de fortes pressions américaines sont exercées sur Israël, notamment sur le dossier de Gaza.
3: Michel Paul en direct de Jérusalem et sur ce dossier de Gaza, justement, Benjamin Netanyahou recevait hier Jared Kushner. L'émissaire américain dit s'attendre à ce que le désarmement du Hamas débute d'ici 30 jours. Mais le premier ministre israélien a lui été catégorique. L'armée israélienne ne se retirera de Gaza qu'une fois que le mouvement islamiste palestinien aura été complètement désarmé.
2: Alors, si on votera donc le 27 octobre pour la législative en Israël, eh bien on votait jeudi dernier en Zambie, mais là pour la présidentielle. Dont on...

0: l'opposition a accusé le gouvernement en place d'intimidation, de restrictions et d'arrestations arbitraires. Akande Ichilema, qui a fait campagne sur son bilan économique, a donc convaincu une majorité des près de 9 millions de Zambiens appelés aux urnes face à 13 autres candidats. Le plus sérieux, Brian Mundubile, président du parti NRP-UP, n'aura pas su inverser la tendance au terme d'une fin de campagne marquée par des violences et l'arrestation de 6 figures de l'opposition.
1: Sofiane Namazian, l'actualité africaine ce matin, c'est aussi la lourde condamnation de deux voix critiques de la junte au Mali. Razbat et Rokia Doumbia, dites Rose Vichère. Tous deux étaient poursuivis pour association de malfaiteurs et atteinte au crédit de l'État. Ils écopent de 10 ans de prison, dont 3 avec sursis.
2: Lui s'opposait ouvertement à Vladimir Poutine.
1: Et il était notre invité ce matin. Boris Nadejdine, en exil en France, affirme sur notre antenne qu'il n'est désormais plus possible de critiquer la politique du président russe. Ancien député et candidat à la présidentielle, il a été déclaré le mois dernier agent de l'étranger par le Kremlin. Ces derniers mois, il s'est notamment opposé à la poursuite de la guerre en Ukraine. Sur le front du conflit, justement, le maire de Moscou affirme que plus de 600 drones ukrainiens ont été lancés cette nuit vers la capitale russe. La Moscou a de son côté visé la région de Kharkiv. Il y a au moins 10 morts, annoncent les autorités.
2: À l'Ukraine, où les députés retrouvent par ailleurs ce matin le chemin de la Rada.
1: Rentrée parlementaire sous le signe de la discorde, le Parlement pourrait se pencher aujourd'hui sur le remplacement de Mikhaïlo Fedorov, l'ancien ministre de la Défense, remercié par Volodymyr Zelensky il y a un mois à la faveur d'un remaniement. Une décision qui suscite toujours la colère d'une partie de la population, Muriel Paradon.
3: Les manifestations de mécontentement ont repris ces derniers jours à Kiev pour réclamer la réintégration de Mikhaïlo Fedorov à son poste de ministre de la Défense. Limogé lors d'un remaniement gouvernemental mi-juillet, sans motif officiel, Fedorov défendait à 35 ans une vision plus moderne de la guerre, prônant l'usage de la technologie, notamment des drones, pour éviter les pertes humaines. Après son éviction, il avait accusé le commandant en chef des armées, Oleksandr Sirski, d'avoir poussé le président ukrainien à se séparer de lui. Sirski, partisan d'une approche plus traditionnelle, a finalement été évincé à son tour. Une décision qui a un temps calmé la colère des manifestants. Fedorov est devenu populaire, il a multiplié les interventions dans les médias, faisant savoir qu'il souhaitait retrouver son poste de ministre de la Défense et rejetant toute autre proposition de la part de Volodymyr Zelensky.
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Salut à toutes, salut à tous, à l'écoute de votre radio locale préférée, c'est parti pour Melting Dub, une heure de grosses basses que nous allons passer ensemble et que j'attaque tout de suite avec un gros tube à vous remettre dans les oreilles qui va vous traîner comme ça bien longtemps je crois. Et c'est Prince Fatty qui est à la production Sunshine, le morceau, vous allez voir. Omar et Fatlip sont invités au show.

Prince Fatty et le titre Sunshine, la reprise et sa version dub. Vous avez entendu Omar et Fatlip invités au chant. Et je passe à un son un peu plus calme, bien roots, signé Tomalo Dub, Robbers Dub, sur son petit deux titres également livré avec Quicksand Dub. Ça va vous rappeler les Clash, bien sûr.

Ah, le bon Roots bourré d'effets, Thomas Lotdub à la production, Robert's Dub à l'instant. Je poursuis dans cette ambiance avec un titre signé Gas No Light sur l'album Highlander. Depi, bien torturé, bien industriel et bien long. À tout à l'heure.

Eh oui, le dub est aussi une musique qui tourne en boucle pour faire halluciner les cerveaux. C'était Gas No Light avec le titre Dupy sur l'album Highlander. Et je passe au Guatemaltec Mayan Stepas Records avec ce nouveau titre bien balèze, Mayan Styla, extrait de l'album Echoes from the Jungle.

Mayan Stella des Mayan Stepas Records, Echoes from the Jungle, l'album. Vous écoutez toujours Melting Dub et nous partons pour les Philippines maintenant pour un petit moment de spiritualité. Om Namah Shivaya, partie 1 de Red Eye Sound.

Om Namah Shivaya Part 1 du Red Eye Sound. Et je poursuis cette melting dub avec une sortie toute fraîche de l'homme King Fly, Spring Fool.

Springfall de Kingfly. Et je poursuis avec Dub Conductor et le titre Greedy, associé au chanteur Moti Malika. Et il est évidemment décliné en plusieurs versions sur Bandcamp. Voici l'original. Shalom.

Greedy. Moti Malika au chant, Dub Conductor à la production. Et cette sortie toute fraîche au DG, évidemment gratos, l'association de The Mokols avec Jardin Secret, et également Sumac Dub et Artix sur le petit deux titres Bristol, et où il y a Remind et Rewind. Rewind est une sorte de version plus stepper. La voici. Growing.

Rewind, Sumacdub, The McCalls, Jardin Secret et Artix Associés. C'est sur le deux titres Bristol chez ODG Prod, bien sûr. Et Nicky Tone, avec son alias Jabir, revient avec un nouvel EP lui aussi, Dubstep Versions numéro 2. Et il remixe notamment Dr. P, Sweet Shop, dans une version dub délicieuse. Poussez vos caissons.

Sweet Shop Jabir Dub Version, Dr. P sur l'original. C'est sur les Dubstep Versions numéro 2, album de Jabir à retrouver sur le Bandcamp de Nicky Tone. Bien sûr, vous avez tout suivi. Et je poursuis cette émission avec Seahorse, extrait d'un deux titres, Forward Now Something, chez Bascom's Avem. Un artiste différent sur chaque titre, mais un chanteur en commun, Vort Vetzen, en l'occurrence, ici sur Something au rap.

Something avec Wort Fetzen au chant et Seahorse à la production. Et c'est la fin de cette session. Merci à toutes et tous pour votre présence encore et toujours à l'écoute. Et rendez-vous dans quelques instants sur internet rdwa.fr, rubrique émission musicale Melting Dub, pour retrouver cette émission, sa playlist et toutes les anciennes et bien d'autres contenus, évidemment. Je vous laisse avec Frank Dublin, encore une fois, mais il produit, et puis c'est tellement bon. Echo from a Galaxy Far, Far Away. Original Mix, c'est sur son dernier vinyle chez Echo Ltd, le numéro 16. À la semaine prochaine, portez-vous bien. Ciao.

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2: Bonjour et bienvenue, 10h TU, midi ici à Paris, le journal sur RFI.
3: Gilles Moreau.
2: Dans l'actualité, une première dans l'espace. Pour la première fois, une Française va faire une sortie dans l'espace dans à peine quelques heures. L'astronaute Sophie Adonneau, actuellement en mission à bord de la Station Spatiale Internationale. Au Proche-Orient, peu d'évolution pour le plan de paix américain pour Gaza. Hier, l'émissaire américain n'a pas fait beaucoup bouger. Benjamin Netanyahou en campagne par ailleurs pour sa réélection, à suivre dès le début du journal. Encore des victimes civiles en Ukraine. 10 morts, 8 blessés dans une frappe russe dans la région de Kharkiv. La FIFA, présidée par Gianni Infantino, n'en a pas fini avec les turbulences. Son numéro 3, le français Kevin Lemour, part après avoir désavoué son patron. Dans ce journal aussi, le déplacement de Lyon ce soir contre Fenerbahçe en match barrage aller de la Ligue des Champions. Avant de quitter Israël, l'émissaire américain Jared Kushner a dit qu'il espérait un début de désarmement du Hamas dans les 30 prochains jours. Ses entretiens hier avec Benjamin Netanyahou n'ont que très peu fait avancer la mise en œuvre de la nouvelle phase du plan de paix américain pour Gaza. Les deux hommes sont d'accord pour confier le contrôle de ce désarmement à un général américain. Benjamin Netanyahou est confronté à une difficile campagne de réélection. Toutefois, hier, la primaire organisée par son parti, le Likoud, a comme prévu tourné à son avantage à Jérusalem. Pour RFI, Michel Paul.
4: Mission accomplie, ou presque, pour Benjamin Netanyahou. Au final, le premier ministre israélien semble avoir réussi son coup de balai politique. Il faut dire qu'en compagnie de son fils Yair, il n'a pas ménagé les efforts en coulisses pour purger la liste de son parti de plusieurs figures devenues encombrantes. Résultat, ce matin, plusieurs ministres et députés sortants sont relégués hors des places éligibles, mais surtout, Netanyahou consolide son socle dur. Les piliers du camp réformateur restent solidement ancrés aux avant-postes. Eli Cohen, le ministre de l'Énergie, Amir Ohana, le président du Parlement, et l'incontournable ministre de la Justice, Yariv Levin, confortés dans le trio de tête pour poursuivre la très controversée réforme judiciaire. Grâce à la percée de fidèles et à ses nombreux quotas réservés dans les 30 premiers sièges, Benjamin Netanyahou verrouille ainsi un groupe parlementaire taillé sur mesure, plus docile et prêt pour la bataille électorale. Cela alors que les sondages ne sont pas favorables pour son parti et à un moment où de fortes pressions américaines sont exercées sur Israël, notamment sur le dossier de Gaza. Michel Paul, Jérusalem, RFI.
2: La justice syrienne condamne à mort pour crimes de guerre et contre l'humanité Wassim al-Assad, un cousin emprisonné de Bachar al-Assad. L'ancien homme fort a lui été condamné à mort par contumace, c'était il y a une semaine. La guerre entre la Russie et l'Ukraine fait de nouvelles victimes civiles. Les autorités de Kharkiv, dans le nord-est de l'Ukraine, font état de 10 morts et 8 blessés dans une frappe de roquettes russe. Côté russe, le maire de Moscou affirme qu'au moins 620 drones ont été lancés dans la nuit. Le gouverneur local, lui, a dénombré 3 blessés. On les appelle des agents jetables. Ces espions amateurs recrutés par des services de secrets étrangers sont régulièrement arrêtés en Allemagne, où ils doivent répondre d'actions d'espionnage ou de sabotage. Le plus souvent, la Russie est soupçonnée d'être derrière ces opérations. Attendu ce mardi à Stuttgart, le verdict au procès de 3 Ukrainiens accusés de tels agissements à Berlin. Pour RFI, Pascal Thibault.
5: 2 paquets contenant des pièces détachées automobiles avaient été envoyés depuis Cologne en Allemagne vers l'Ukraine grâce à l'entreprise logistique de ce pays Novapost. Ils contenaient également des traceurs GPS qui devaient permettre de collecter les informations sur le trajet. Dans un deuxième temps, des colis piégés devaient être envoyés. Leur explosion devait causer des dégâts importants. Ironie de l'histoire, ce sont 3 Ukrainiens qui sont accusés de ces agissements. Le parquet allemand a requis contre eux des peines allant de 2 ans et 9 mois à plus de 4 ans de prison. L'Allemagne a renforcé au début de l'année son arsenal pénal contre ces agents dits jetables. Ils sont souvent recrutés sur les réseaux sociaux et se livrent pour une modique somme à des actes d'espionnage ou de sabotage. Peu importe s'ils sont arrêtés, il sera difficile pour la justice de prouver qui est le commanditaire, même si dans ce procès comme dans d'autres, Moscou est accusé. Ces hommes savent par ailleurs peu de choses sur les services secrets russes. Leurs avocats réclament l'acquittement de leurs clients, estimant que les preuves apportées par la justice allemande sont trop minces. Pascal Thibault, Berlin RFI.
2: En Zambie, le président sortant réélu pour un second mandat, Hakainde Hichilema, recueillit environ 60% des voix à la présidentielle de dimanche. Il était très tôt ce matin quand la commission électorale a confirmé sa victoire, largement attendue. Des centaines de partisans ont alors envahi les rues de la capitale, Lusaka. 10 ans de prison, dont 3 avec sursis. Un tribunal de Bamako a prononcé hier de lourdes peines contre le célèbre chroniqueur Rasbat et contre l'influenceuse Rose Vicher, 2 voix critiques de la junte au pouvoir. Tous deux étaient jugés pour, je cite, association de malfaiteurs et atteinte au crédit de l'État. Leur condamnation ne passe pas, bien sûr, chez leurs défenseurs et leurs partisans. Correspondance régionale de Serge Daniel.
6: Dès la fin du procès, un des avocats de la défense, maître Ladji Traoré, a martelé, je cite, « Nous n'acceptons pas cette décision de la justice malienne. Il annonce un pourvoi devant la Cour suprême. » Plusieurs associations ont de leur côté fortement critiqué la peine de 10 ans de prison, dont 3 avec sursis, infligée au célèbre chroniqueur et à l'influenceuse, Souleymane Camara, président du réseau des défenseurs des droits humains du Mali.
7: Rasbat et Rose souffrent le martyr. De telles choses ne se seraient pas passées si nous étions en démocratie.
8: Ce ne sont pas les poursuites judiciaires ou les menaces de poursuites judiciaires qui empêcheront les citoyens d'exprimer leur ras-le-bol.
6: Au Mali, où les partis politiques sont interdits, c'est sous couvert de l'anonymat que s'expriment des responsables de formation. Il est clair que Rasbat dérangeait la junte à peur de sa popularité, confie par exemple une grande figure du marigot politique local. Pour une femme dirigeante d'une ancienne association politique, si le célèbre chroniqueur sortait de prison, il pouvait appeler au renversement du régime. C'est pourquoi on l'a condamné à une lourde peine. Chez les partisans de la junte, certains trouvent la peine lourde, même si pour eux, je cite, « la justice a fait son travail ». D'autres personnes interrogées espèrent bientôt une grâce présidentielle pour les condamner. Serge Daniel, Dakar, RFI.
2: Les déclarations de Donald Trump sur la coopération militaire avec la Corée du Sud continuent de faire réagir, tandis que le Japon insiste sur la nécessité de conserver un front uni entre alliés. Séoul assure que les manœuvres annuelles lancées avec les États-Unis ne visent pas à attaquer la Corée du Nord. Dimanche, Donald Trump a pris Séoul de court, qualifiant ces exercices de coûteux et affirmant qu'ils adressaient, je cite, un très mauvais signal à la Corée du Nord. Elle va devenir la première française à sortir dans l'espace. Rendez-vous est pris à 12h30 temps universel pour l'astronaute Sophie Adonneau en mission actuellement à bord de la Station Spatiale Internationale. Sa sortie avec un autre astronaute, un américain, devrait durer au moins 6 heures, le temps de remplacer une antenne défectueuse. Depuis plusieurs jours, la française prépare avec minutie cette opération complexe à 400 km au-dessus de la Terre. À 44 ans, Sophie Adonneau est la deuxième française de l'histoire à effectuer un vol dans l'espace après Claudie Aigneret qui l'a inspiré. La FIFA, présidée par Gianni Infantino, n'a pas fini avec les turbulences. Ce n'est pas encore une purge, mais une voix dissonante vient d'être écartée. Kevin Lamour, le directeur général des opérations de la FIFA, en quelque sorte le numéro 3 de l'organisation. Le limogeage du Français intervient 3 semaines après qu'il a critiqué sans ménagement son patron. L'actualité du foot, c'est aussi la Ligue des Champions. L'Olympique Lyonnais joue son destin européen. En match de barrage, il affronte un gros morceau, le club turc de Fenerbahçe, avec la première manche ce soir à Istanbul. Esteban Mirales.
9: L'Olympique Lyonnais, c'est un club qui a eu l'habitude, notamment dans les débuts des années 2000, à aller très très loin, à faire de très beaux parcours en Ligue des Champions.
10: Le défenseur lyonnais Moussa Niarate.
9: Ça fait 6 ans que ce club n'est plus en Ligue des Champions. On sent les supporters, on sent toute la ville qui attend cela.
10: Une attente interminable et le bout du tunnel peut-être, car comme le rappelle l'international sénégalais, Lyon a bel et bien un ADN européen. L'OL est un invité presque permanent de l'épreuve entre 2000 et 2020. 16 participations en Ligue des Champions, dont 12 consécutivement. Mais depuis 6 ans,

0: Cincinnati, dernier grand tournoi de préparation à l'US Open à New York, avec parmi les derniers résultats, la qualification en huitième de finale du français Arthur Fils, qui a battu le tchèque Leshka. Il est bientôt midi 10 ici à Paris, à tout à l'heure 13h pour un nouveau journal. Très bonne journée sur RFI.
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4: Là, si la machine descend, là, il y a une trentaine d'arbres qui vont tomber, là. 30 arbres qui ont mis 120 ans à pousser, quoi. Ils ont vu les deux guerres, quoi. Ils ont vu nos grands-parents passer dessous. Ne pétez pas ces arbres, s'il vous plaît, quoi.
5: 31 août 2023, chantier de l'autoroute A69.
4: À partir du moment où la tête abatteuse touche un arbre, j'entre en grève de la faim.
5: Extrait du documentaire de Off Investigation, Autoroute A69, l'affaire personnelle de Macron.
4: Si vous continuez à couper les arbres, même si vous pensez qu'en ayant fini d'abattre tous les arbres, je vais sortir de la grève de la faim, je la continuerai pour les terres agricoles. Ça prend effet à partir du moment où la machine touche un seul arbre.
5: Salut les amis, c'est JBD pour Polémique, c'est la voix off.com et pour votre radio encore libre préférée. On va aujourd'hui à nouveau parler d'écureuils avec votre invité, Thomas Braille, l'un des fondateurs du GNSA, Groupe National de Surveillance des Arbres, l'un des écureuils de la 69 qui a aussi fait 40 jours de grève de la faim dans un arbre devant le ministère de la Transition écologique. Retour sur l'origine du terme écureuil.
6: En fait, il y a un grimpeur du GNSA qui a pris un arbre sur la 69. Une fois qu'il était en haut de l'arbre, il a dit « tant qu'il y aura des arbres, il y aura des écureuils ». Et cette expression, elle est restée en fait. Quand on parle des écureuils, ben, on a tout de suite en tête la 69. C'est le mode d'action du GNSA, Groupe National de Surveillance des Arbres. D'autres l'utilisent maintenant et tant mieux. Nous, on n'a pas d'armes en fait, on n'a rien. Notre seule arme, ce sont nos cordes et nos téléphones. Nous, on est dans la non-violence, je parle pour le GNSA. On est vraiment dans la non-violence. On essaye de faire comprendre les choses par non-violence. On y arrive, on n'y arrive pas. Mais en tout cas, c'est notre façon de faire. On fait du mieux qu'on peut. Quoi.
5: Thomas Braille, on l'a rencontré à Juvisy en octobre 2025 lors d'une escale de l'expédition Bateau Labo. Et depuis cette conversation, le feuilleton judiciaire de l'A69 a dramatiquement rebondi. Vous verrez au cours de cette émission que ces militantes et militants écologistes désignés par le pouvoir comme d'épouvantables et dangereux éco-terroristes sont de fait, et même si ça peut en agacer certains et certaines qu'on le dise, des défenseuses et défenseurs du bien commun, du droit et de la légalité.

0: je veux dire, aller s'accrocher dans un arbre, c'est facile, mais l'idée à la base, c'est de dire, il y a des articles de loi, là, vous avez une illégalité sur les espèces protégées, et nous, on est là parce que vous ne la respectez pas. Quand il y a des illégalités, ben, en fait, la loi est la même pour tout le monde, et quand il y a des arbres, quand on peut les sauver, bon sang, essayons de les sauver. L'oxygène qui rentre dans mes narines aujourd'hui me permet d'échanger avec toi, et toi pareil. On a des températures de plus en plus caniculaires, et à partir du moment où on aura de moins en moins d'arbres sur cette terre, il va faire de plus en plus chaud. Et c'est déjà le cas, en fait, quoi. Au lieu de renforcer les lois de protection parce que tout va mal, on ouvre encore plus les vannes. Carrément, en fait, on veut faire passer une loi pour déprotéger les espèces protégées. C'est n'importe quoi. Et on dit aux grands porteurs de projets qui veulent piller, eh bien, allez-y, pillez encore plus, quoi. Je suis atterré, en fait, quoi. Je suis vraiment atterré, quoi.
1: Il va vous le raconter au cours de cette conversation. Avant de se lancer dans ces luttes de défense du vivant, Thomas Braille n'était pas un militant chevronné, mais un citoyen lambda, père de famille et artisan.
0: Tout ça, je connaissais pas, moi, tout cet univers-là, en fait. J'avais jamais côtoyé de ZAD, je savais pas ce que c'était, en fait. J'avais jamais les zones d'action, les zones à risque. Tout ça, je connaissais pas avant la 69. J'avais fait des actions pour sauver des arbres, mais ça n'avait rien à voir de ce que vraiment une lutte. Je sais aujourd'hui ce que c'est que l'odeur des gaz lacrymogènes, je sais tout ça, mais je l'ai pas fait par envie, je l'ai fait par nécessité, en fait. Moi, je suis chef d'entreprise, quoi. J'ai une entreprise. J'ai perdu beaucoup d'argent depuis que je travaille pas. Après, je suis pas en train de pleurer, je suis pas en train de demander des sous. C'est un choix de vie, quoi. Et puis, on fait du mieux qu'on peut, quoi, quotidiennement. Donc, bien évidemment, il n'y a rien de facile. Mais on fait ça parce qu'on a des gosses et parce qu'on n'a pas envie de les laisser dans la galère, tout simplement, quoi. Voilà.
1: 15 octobre 2025, l'expédition Bateau Labo qui navigue en direction de l'estuaire du Danube fait escale à Juvisy, donc en banlieue parisienne, pour une table ronde où l'on rencontre Thomas Braille. Bonjour Thomas.
0: Bonjour.
1: Ça fait depuis 2019 qu'on t'entend à la radio, qu'on te voit sur écran, notamment un off investigation assez terrible sur la 69 avec les écureuils et avec le GNSA, le groupe national de surveillance des arbres. Aujourd'hui, on se rencontre fin octobre. Comment vas-tu ?
0: Écoute, ça va, on a eu le temps de s'en remettre, quoi. C'est vrai que ça n'a pas été une épreuve facile. Parce que la dernière lutte, elle a mis nos corps à dure épreuve, et nos cœurs, oui, j'ai envie de dire même, à dure épreuve. Donc voilà, il y a eu des grèves de la faim, il y a eu des grèves de la soif. J'étais pas le seul à le faire non plus, hein, je m'attribue pas la gloire de ces trucs-là. Mais bon, voilà, ça a été assez compliqué, ouais, vraiment, quoi.
1: Et là, ça va, vous vous êtes retapé, toi et tes copains écureuil.
0: Oui, parce que là, ça commence à faire maintenant un petit peu de temps que les choses se sont passées, donc on a eu le temps de s'en remettre. Après, si je dois parler personnellement... C'est vrai que des grèves de la faim, c'est assez dangereux. Enfin, moi, personnellement, j'ai fait 40 jours et on tape dans la graisse. Et comme moi, j'avais pas trop de graisse à la base, parce que mon métier est assez physique, et en fait, on tape dans le muscle après. Et ça laisse quand même des séquelles, quoi.
1: Ça doit taper aussi dans le moral.
0: Bien sûr, ça tape dans le moral. Après, on va pas se mentir, les luttes, elles sont assez compliquées. On n'est pas toujours en haut. Enfin, le moral, il n'est jamais toujours en haut. Un coup, c'est en haut, un coup, c'est en bas. Ça fait le yo-yo en permanence. Donc, il faut se trouver des plages, en fait, où on se ressource. Moi, mes plages de ressourcement, c'est mon fils, quoi. Mon petit garçon, moi, je me bats pour lui. Et on a cette responsabilité en tant que parent de le faire. Donc, si on n'a pas compris que nos gamins, on va les mettre dans une position délicate, si on ne fait rien aujourd'hui, eh ben, en fait, voilà, faut pas faire de gamins, j'ai envie de dire, quoi.
1: Les gens comme toi, comme tes copains écureuils, sont souvent qualifiés d'éco-terroristes. Alors, avant qu'on parte là-dedans, est-ce que tu pourrais nous rappeler ce que c'est que L350 alinéa 3, hein, vu que t'es un vilain voyou hors la loi?
0: En fait, moi, j'étais un citoyen lambda qui avait un travail, qui avait une famille.
1: Tu es arboriste, hein, c'est
0: moi,
1: comme ça qu'on dit.
0: Je suis arboriste grimpeur de profession. Donc, en fait, je grimpe dans les arbres en technique alpine. À l'époque, on disait grimpeur et lagueur, mais ils ont fait pas mal de bêtises avec les arbres. Du coup, on a un peu remodelé ça. Et aujourd'hui, on a un travail plus éthique avec les arbres. Moi, j'étais quelqu'un de lambda, et à un moment donné, dans la vie d'une personne, il y a des choses qui basculent, et on se dit qu'il y a des choses qui ne sont pas tolérables. Et en fait, c'est comme ça qu'on bascule vers peut-être une lutte plus profonde. Mais enfin, tout le monde, à un moment donné, peut s'y mettre. C'est juste que, est-ce qu'on fait la bascule ou est-ce qu'on ne la fait pas?
1: Tu disais là, nous, les écureuils, on ne fait pas ça par plaisir. Ou pendant que vous luttez, vous n'êtes pas au boulot, vous occupez pas de vos familles. C'est aussi un prix très lourd à payer, c'est-à-dire que tu ne vois pas ton gosse, et les sous, ils ne rentrent pas.
0: Non, mais en fait, c'est exactement ça. En fait, on nous fait passer pour des pulls à pisse. Souvent, c'est ça qui ressort. Donc, pulls à pisse d'éco-terroristes, de chômeurs, de tirs au flanc, comme quoi on tirerait sur les allocations. J'en sais rien. Bon, enfin, bref. Enfin, il n'y a pas que ça dans les luttes. Mais, bien sûr, il y a des gens, parfois, ils ont du temps à donner. Bon, ce sont des personnes que je respecte et qui sont hors système parce qu'ils trouvent que le système ne fonctionne pas. Ben, moi, je respecte leur point de vue parce que je trouve que le système, il pourrait mieux marcher que ça. Et après, la grande majorité des gens, c'est des gens qui ont des familles, parfois peut-être oui, qui ont des petits crédits et qui font du mieux qu'ils peuvent. Ils essayent de cumuler le travail et puis le temps qu'il leur reste pour aller sur les luttes. Moi, je suis chef d'entreprise, quoi. J'ai une entreprise. J'ai perdu beaucoup d'argent depuis que je ne travaille pas. Après, je ne suis pas en train de pleurer, je ne suis pas en train de demander des sous. C'est un choix de vie, quoi. Et puis, on fait du mieux qu'on peut, quoi, quotidiennement. Donc, bien évidemment, il n'y a rien de facile. Mais on fait ça parce qu'on a des gosses et parce qu'on n'a pas envie de les laisser dans la galère, tout simplement, quoi, voilà.
2: Avec des modes opératoires qui relèvent, je n'ai pas peur de le dire, de l'éco-terrorisme. Et je veux redire que cela relève de l'éco-terrorisme.
1: Toujours avec Thomas Braille, l'écureuil. Insistons sur ce gros mensonge du pouvoir consistant à faire passer les écologistes pour des terroristes. Or, que ce soit sur l'A69, les méga-bassines et autres luttes écolo, c'est supposé, hors la loi, défendre le droit et la loi, ici le respect de l'article L253-3.
0: Pour venir au L350-3 du Code de l'environnement, ouais, ça c'était en 2019 en fait à Mazamet. Moi, j'étais jardinier pendant 10 ans dans cette ville. Il se trouve qu'il y avait l'abattage d'un alignement de 9 platanes qui était à peu près âgé de 120 ans. Et j'ai appris qu'on voulait les abattre, sauf que c'était pas mon secteur de la ville que j'entretenais. On avait plusieurs secteurs, c'était divisé en secteurs, sauf que ces arbres-là, je les connaissais quand même. Et les anciens collègues sont venus m'alerter en me disant qu'ils voulaient les couper. Je me suis dit, tu vas aller parler au maire pour lui expliquer que c'est pas possible. Ces arbres-là, il faut les garder. Ils n'ont pas une vocation économique. Ils sont au bord de la route. Ils jouent un rôle de décarbonation, de dépollution, d'oxygénation, d'humidification. Et puis, une fois que j'ai eu parlé avec le maire, on a l'impression que tout se passe bien. Et puis, au final, c'est pas du tout le cas, en fait. On attend. On n'a pas de réponse de la municipalité. Et on sait très bien qu'il y a un truc pas bon qui se prépare. Et ben en fait, ils ont abattu sur les 9, il y en a 3 qui ont été coupés, moi j'en ai sauvé 7. Et en fait, c'est de là que tout s'est enchaîné, c'est de là où, c'est pareil, j'ai basculé en me disant, mais en fait, c'est pas possible quand même, ces arbres-là, ils sont protégés par un article de loi qui interdit l'abattage des arbres d'alignement. Donc, et puis de là, de fil en aiguille, je suis parti 28 jours au ministère de la Transition écologique, m'accrocher devant le ministère pour expliquer clairement que la ministre qui à l'époque était Elisabeth Borne, que ces arbres-là, il fallait les protéger mieux que ça. On a travaillé 1 an et demi avec le ministère de la Transition écologique et au bout d'un an et demi, on a essayé de coller un décret d'application parce qu'une loi, normalement, elle est suivie d'un décret d'application. Et en fait, on s'est aperçu que le décret il était bien moins protecteur que la loi. Donc, en fait, c'était une régression permanente des protections environnementales. En fait, ça m'a complètement saoulé. Donc, je suis reparti plutôt en lutte dans les arbres, monter une association, que d'essayer de croire aux paroles politiques. Et après, voilà, ça dépend aussi des gouvernements qu'on a. Mais bon, celui-là, c'est difficile de lui faire comprendre quelque chose, quoi.
1: Toi qui as eu l'occasion d'approcher cette femme de pouvoir, Elisabeth Borne, donc à l'époque qui était au ministère de la Transition écologique, toi qui as pu l'approcher, discuter un peu avec elle, je ne sais pas si cette personne a des enfants qui, comme nous tous, sont composés environ de 70% d'eau. Quelle impression t'as fait de cette personne? Est-ce qu'elle a un cœur et un cerveau qui fonctionnent? Je me pose souvent la question, mais qu'est-ce que ces gens qui pilotent cet écocide-là ont dans le crâne et dans le cœur? Quel ressenti ça t'a fait?
0: Enfin, quand je regarde quelqu'un dans les yeux, j'ai toujours tendance à capter un petit peu ce qui se trame dans sa tête. Ces personnes-là, elles sont, j'ai envie de dire, il y a une forme de déconnexion quelque part, quoi. Elles sont soumises à des rendez-vous, elles font venir les gens, ça défile. Après, ce qui se passe intérieurement, pour la plupart, je pense que... je ne sais pas s'il y a quelque chose de vivant, en fait, dans ce corps, dans le corps de ces gens-là, en fait. Okay. C'est la question que je me pose. S'il n'y a pas de cœur, s'il n'y a pas de ressenti, s'il n'y a pas d'humilité, vous parlez en fait à des sculptures en plâtre, quoi. Moi, je trouve ça assez atterrant, quoi. Je ne sais pas, en fait, j'ai l'impression que l'humanité se vide de cette sensibilité profonde et j'ai l'impression que c'est voulu aussi, quoi. Si on n'a plus de sensibilité, ben, en fait, c'est la porte ouverte à avoir des crimes à la télé, avoir des gamins, enfin, moi, quand je pourrais parler de Gaza, mais... Enfin, je regarde même pas aller à la télé, je sais ce que c'est un gamin qui va mourir, quoi, mais je sais pas, j'ai l'impression qu'on continue à regarder ça et puis on peut bouffer son steak en même temps, quoi. Moi, ça m'attriste en fait, quoi. Ouais. Mmh.
1: Ouais. Je souhaitais ouvrir cet entretien sous un aspect juridique des choses et puis bon, t'as compris la grosse ficelle, hein, de démontrer que en fait, malgré ce que disent les médias dominants, les méchants sont pas ce qu'on essaye de faire croire à l'opinion publique. D'ailleurs, les tribunaux administratifs, comme celui de Toulouse par exemple, l'a bien tranché sur la 69 en disant bah non, en fait, les promoteurs et les bétonneurs sont dans l'illégalité. Même chose pour les bassines de Sainte-Soline, etc. Juste revenir sur un petit paradoxe juridique, c'est que le groupe national de surveillance des arbres est une association reconnue d'utilité publique.
0: D'intérêt général.
1: Pardon.
0: Ah oui, c'est reconnu d'intérêt général et pas d'utilité publique pour l'instant.
1: Donc par l'État, ce même État qui envoie des fonctionnaires de police ou des gendarmes taper sur des gens reconnus d'intérêt général.
0: Oui, c'est des choses qu'on met souvent en avant. On dit, c'est tout le paradoxe en fait du truc, quoi. C'est-à-dire que nous, on ne part jamais en lutte avec le GNSA si on n'a pas les outils juridiques derrière nous et si on n'a pas vérifié qu'il y a des articles de loi qui sont bafoués. Parce qu'on a une équipe d'avocats bénévoles performants et performantes, et du coup, on creuse les dossiers, on part jamais sur un dossier si on ne l'a pas travaillé, quoi. Je veux dire, aller s'accrocher dans un arbre, c'est facile, mais c'est pas forcément ça l'idée à la base. L'idée à la base, c'est de dire, il y a des articles de loi, là vous avez une illégalité sur les espèces protégées, vous avez une problématique là, et nous on est là parce que vous ne la respectez pas. Et le pire, c'est que c'est nous qui, entre guillemets, qui dérouillons, hein, parce qu'une fois qu'on nous attrape, c'est de la garde à vue, c'est des procès. Bon, moi, je tiens à rappeler quand même que sur la 69, j'ai pas été condamné, mais j'ai été appelé devant les tribunaux parce que j'avais bloqué donc justement l'abattage d'arbres qui étaient protégés par le L350-3, et j'avais aussi bloqué une pelle mécanique qui voulait abîmer le système racinaire d'un arbre. On touche toujours au L350-3, puisque que ce soit le houppier ou le système racinaire, la loi elle est valable pour l'arbre en entier, quoi. Et il se trouve que moi, j'ai été relaxé pour état de nécessité climatique. Et en fait, c'est assez rare, en fait, dans le domaine des défenseurs de l'environnement, d'être relaxé pour état de nécessité climatique. Donc ça prouve bien que la juge, elle a compris, en fait, le travail qu'on faisait. Elle a compris que le travail que l'on faisait, il était juste. Et voilà, et en fait, c'est toujours nous qui perdons notre temps dans les gardes à vue, dans les tribunaux, parfois avec des peines et des amendes et tout, alors que les autres en face, il ne leur arrive strictement rien la plupart du temps. Et c'est tout ça qu'on est en train de dénoncer aujourd'hui. Nous, on ne fait pas ça pour embêter, moi je ne fais pas ça pour embêter, moi je fais juste ça pour dire que quand il y a des illégalités, ben, en fait, la loi elle est la même pour tout le monde, et quand il y a des arbres, quand on peut les sauver, bon sang, essayons de les sauver. Parce que comme je le dis, l'oxygène qui rentre dans mes narines aujourd'hui me permet d'échanger avec toi, et toi pareil. Donc on a des températures de plus en plus caniculaires, et à partir du moment où on aura de moins en moins d'arbres sur cette terre, il va faire de plus en plus chaud. Et c'est déjà le cas en fait, quoi.
1: Comprendre aussi qu'il ne s'agit pas seulement que des arbres. L'arbre, en fait, en tant que représentant d'une grande chaîne dont on fait partie, bien toi sûr. Et moi aussi. L'arbre, l'eau, l'arbre, il n'y a pas de l'un sans l'une. Et voilà. Et nous, on est au milieu de tout ça.
0: Ouais. En fait, je suis en train de regarder mon téléphone en même temps que je te parle parce que l'État, en ce moment, est en train d'essayer de faire passer une loi pour déprotéger les espèces protégées. Quoi. Voilà, aujourd'hui, on est le 15. Donc, ça s'est arrêté hier au 14, la consultation publique. Donc, tout le monde pouvait laisser un commentaire. Et on a grandement relayé ça avec toutes les associations environnementales. Enfin, c'est quand même triste de se dire qu'aujourd'hui, on n'aura même plus besoin de demander des dérogations pour destruction d'habitats d'espèces protégées, même si je trouve que ces dérogations sont totalement à côté de la plaque, puisqu'on demande à détruire des espèces qui sont protégées. Mais bon, bref. Mais là, carrément, en fait, on veut faire passer une loi pour déprotéger les espèces protégées. En fait, ça veut dire que la filière bois, elle va pouvoir entrer dans les forêts, raser les forêts comme elle veut, quand elle veut. Ça veut dire des coupes rases, hein, veux-tu en bois là pour de la biomasse ou j'en sais rien. Sans demander de dérogation, en fait, c'est open bar. Ça veut dire qu'on va pouvoir chaluter n'importe où sans dérogation d'espèces protégées, parce que peut-être qu'à des moments, ben, y a des poissons qui se reproduisent à telle ou telle date. En fait, c'est n'importe quoi. Au lieu de justement renforcer les lois de protection, parce qu'on est en 2025, parce que tout va mal, ah ben en fait, on ouvre encore plus les vannes et on dit aux grands porteurs de projets qui veulent aller encore plus vite, qui veulent piller, eh ben allez-y, pillez encore plus, quoi. Moi, je suis atterré, en fait, quoi. Je suis vraiment atterré, quoi. Voilà.
1: Là, l'État en ce moment, la Macronie, puis les autres, ils sont en train de détricoter de grandes lois environnementales, mais certaines qui datent des années 70. Tu disais open bar, là, ils sont en train de tout défoncer. Et pour tout défoncer, d'abord, c'est on défonce le juridique, les lois.
0: Oui, on le voit, il y a une vraie régression mondiale, même au niveau de la justice. On a l'impression que la parole politique, aujourd'hui, à partir du moment où certaines personnes sont au pouvoir, en fait, on a l'impression que ce qu'ils disent, c'est du pain béni, et puis on s'assoit sur ce que... les magistrats ou les tribunaux pourraient dire. Et c'est là où il y a une vraie dangerosité, en fait. C'est que si on laisse tout ça comme ça en place aujourd'hui, avec tous ces politiques qui pensent que leur parole, c'est du pain béni, en fait, et qu'il faut s'asseoir sur les décisions de justice, ben, c'est le début des dictatures, en fait, quoi. Et ça, c'est plus possible, quoi. Il faut qu'il continue à y avoir une vraie séparation des pouvoirs. Il faut que les tribunaux ils puissent juger en toute impartialité. Il ne faut pas qu'il y ait de pression politique. Et ça, aujourd'hui, j'ai envie de dire, on le voit dans certains pays, c'est vraiment compliqué. Et pour en revenir à la 69, le 27 février, il y a une décision de justice qui a dit qu'il n'y avait pas de raison impérative d'intérêt public majeur pour la construction de cette autoroute. Et malgré ça, quelques mois après, on a un rapporteur public qui, d'ailleurs, je tiens à le dire, n'avait absolument pas étudié le dossier, qui est arrivé la fleur au fusil, qui a subi très certainement des pressions politiques, parce qu'il est tout blême quand il balançait ses arguments. Et le tribunal, à nouveau, a statué en faveur de la reprise des travaux. On appelle ça le sursis à exécution. Ça veut dire qu'ils ont le droit de continuer les travaux tant que l'appel n'est pas jugé. Mais après, on sait tous vers quelle finalité ça va. Quand ils seront à l'appel, ils diront au juge, écoutez, les travaux sont pratiquement terminés, on ne peut plus l'arrêter. En fait, c'est la politique du fait accompli. Et contre ça, on est contre. C'est pour ça qu'on continue à se battre. Mais là, ils travaillent de 4h30 du matin à 23h. Et en fait, ben, les riverains sont excédés. Ils travaillent sans dérogation. Ils ont demandé une dérogation il y a à peine 6 jours, alors que ça fait 2 mois qu'ils travaillent sans dérogation. On s'aperçoit aussi qu'il y a une entreprise de sécurité qui travaillait pour Atosca, et le gérant de cette entreprise de sécurité s'est fait attraper avec 6 personnes pour violence en groupe, en fait, j'ai plus les termes exacts. En gros, ils se sont fait attraper parce qu'ils ont incendié la maison d'une personne qui s'appelle Alexandra, qui avait des enfants, pour qu'elle parte plus rapidement, pour que les travaux aillent plus vite. Ils risquent jusqu'à quand même 20 ans de prison. Et ils ont été payés, ces gens-là, pour faire ces dégradations. Je laisse les auditeurs et les auditrices se demander qui a bien pu les payer, puisqu'ils travaillaient pour l'entreprise de sécurité, travaillaient pour Atosca, donc la société qui construit la 69. Donc, vous voyez, après, on nous traite à nous d'éco-terroristes. Enfin, voilà, il faudrait peut-être un petit peu pointer les vraies personnes qui sont incriminées, quoi, voilà.
1: Et pour ce faire, vivement conseiller aux auditeurs de regarder le off investigation consacré à Macron et la 69, où, comme par hasard, on découvre que Macron a des copains qui ont des intérêts financiers dans cette affaire, voilà, et à se demander qui sont les voyous, et puis d'ailleurs, on le voit aujourd'hui, hein, qui finit avec un bracelet électronique, voire même incarcéré, alors qu'il a été président de la République précédemment. Enfin, le sacré républicain en a pris un coup quand même. Hein, ouais.
0: Oui, bien sûr. Après, on peut creuser. Hein. Enfin, je pense que tout le monde est au courant maintenant. Mais Jean Terlier, c'est le député du Tarn, Renaissance, du parti du président de la République, qui s'attribue la gloire d'avoir été réélu une deuxième fois suite à la dissolution de l'Assemblée nationale. Il a été réélu parce que beaucoup de personnes ont fait barrage au Front National. Hein. Il a été remis en place à cause de ça. Et donc, sa femme travaille chez les laboratoires Pierre Fabre. Mmh. Les laboratoires Pierre Fabre, c'est eux qui ont demandé la construction de cette autoroute, puisqu'ils ont investi au capital de la société Atosca, qui sont les constructeurs de l'autoroute. Et donc, il y a une vraie pression de la part des laboratoires Pierre Fabre qui veulent cette autoroute. Ensuite, on nous dit que cette autoroute, elle est d'intérêt public. Absolument pas. En fait, c'est les laboratoires Pierre Fabre qui l'ont demandé. Ils ont même mis une pression au ministère des Transports en disant que si cette autoroute ne se faisait pas, ils n'investiraient plus dans le sud du Tarn, d'accord ? Tout ça, ça a été révélé au grand jour par des cellules d'investigation de Radio France, ça a été très bien fait. Tout le monde a compris aujourd'hui, la bataille de l'opinion publique, ça fait bien longtemps qu'on l'a gagnée. Mais en tout cas, le problème, c'est que cette autoroute, elle continue, quoi, voilà.
1: L'idée, en fait, c'est quand même aussi de fabriquer des autoroutes, des couloirs à camions qui permettent de sillonner l'Europe de Gibraltar à Rotterdam et de Bordeaux à Budapest. Et ce petit bout d'A69, là, c'était finalement un bout de couloir qui leur manquait peut-être pour aller vers l'Est. Au-delà des enjeux locaux de faire plaisir aux notables du coin et à son usine, on se rend compte, grâce aux militantes et militantes de l'A69, que ce que vous avez vécu, en fait, on le vit sur tout le territoire national. Votre histoire, elle n'est pas isolée, c'est partout pareil. Faire des couloirs à camions pour notre chère Europe, au passage, faire plaisir à des marchands de béton, Bouygues, Vinci, Lafarge et compagnie, engraisser les copains, les coquins, c'est pas juste un enjeu local et que votre histoire, elle est emblématique parce que c'est l'histoire de tout le territoire national.
0: Oui, bien évidemment. Après, on tient à rappeler en fait qu'il faut une autoroute en parallèle d'une nationale qui n'est pas saturée, quoi. C'est de là vraiment que tout est parti, en fait, parce que ça n'a pas de sens d'aller encore abîmer de la terre agricole. On est sur 400 hectares de terre agricole abîmée. Enfin, de la terre agricole, aujourd'hui, il va falloir se mettre à la tête qu'on en a besoin pour se nourrir. Le béton, le bitume, ça ne fera jamais manger personne. Ça remplit les poches de ceux qui le font, de ceux qui le bâtissent, de ceux qui le construisent, des investisseurs, des actionnaires, mais ça n'a jamais rempli le ventre des enfants ou des familles qui habitent en France. Comme tu l'as très bien rappelé, en fait, une autoroute, en fait, c'est pour faire du flux de camions et du flux de marchandises. Ça profite aussi aux quelques voitures qui vont l'utiliser pour aller bosser un peu à droite à gauche. Mais 17 euros l'aller-retour pour 12 minutes de gagné. On tient à rappeler aussi que le coût pour un camion, c'est 60 euros l'aller-retour. Donc, est-ce que les entreprises routières de camions vont le prendre? On n'en est pas persuadé. C'est aussi la porte ouverte à manger encore plus de terres agricoles parce que on sait toutes et tous très bien qu'à partir du moment où vous ouvrez une autoroute, en fait, vous mangez de la terre agricole et vous voyez naître des plateformes comme Ikea, Amazon, Decathlon, j'en sais rien, tous ces trucs-là. C'est vraiment une ouverture permanente, en fait, au grignotage de terres agricoles. Et ça, on n'en a vraiment pas besoin aujourd'hui, quoi. Je le dis, je le répète. On est sur la même problématique sur le canal Seine-Nord. 3300 hectares de terres agricoles, là, on a encore plus, c'est presque 10 fois plus que la 69.
1: Le fameux méga-canal.
0: Le fameux méga-canal, voilà, pour faire passer quoi, au final, des péniches où on va pouvoir mettre 4 ou 5 ou 6 hauteurs de containers que l'on voit sur les camions. Et donc là, une fois de plus, c'est pour aller encore plus vite. On tire des lignes droites, on scarifie le paysage français avec de l'eau qui va droit pour aller plus vite d'un point A à un point B. Et tout ça pour encore transporter de la marchandise qui, pour la plupart du temps, est inutile et consommable. Hein. Si c'est des vêtements qui sont fabriqués à l'autre bout du monde, ben, c'est pas des super qualités, ou tous ces gadgets, voilà. Ça, je pense qu'aujourd'hui, il faut vraiment faire gaffe à tout ça, quoi. Voilà.
1: On va faire une pause musicale de circonstance dans cette conversation avec Thomas Braille, avec Paloma, autre écureuil qui a séjourné dans un arbre de l'A69, au sommet duquel elle a composé des chansons, et notamment celle-ci, où elle s'adresse à l'arbre qu'elle a occupé, un arbre baptisé Noguer.

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1: Paloma, l'écureuil chantante, avant de retrouver Thomas Braille, écureuil du GNSA, Groupe National de Surveillance des Arbres. Et on vous le racontait dans un précédent reportage intitulé « Noisette et les écureuils ». Des écureuils, on en a aussi vu sur la grande mobilisation anti-mégacanal d'octobre 2025 à Longueuil-Anel, dans l'Oise, quand le samedi 10 octobre, quelques grimpeurs et grimpeuses ont accroché une plateforme en palette et une grande bannière dans un peuplier tremble baptisé Noisette par des enfants. Sur la bannière était inscrit « Grimper les centaines d'arbres menacés »,« Danser, ça, on ne pourra pas nous l'enlever », »,« Occuper les 107 km de terre bientôt artificialisées ». On le rappelle, avec ses 3300 hectares de terres stérilisées, le méga-canal est un projet écocidaire, doublé d'un scandale financier à au moins 10 milliards d'euros d'argent public. Or, dès le dimanche 11 octobre, des gendarmes et des policiers de la CNAMO, Cellule Nationale d'Appui à la Mobilité, la police des arbres quoi, sont intervenus pour faire tomber plateformes et bannières. Et comme on vous le racontait dans le reportage, des scènes stupéfiantes ont alors eu lieu, notamment quand des écureuils se sont adressés à des policiers de la CNAMO en les interpellant par leur prénom.
2: Alors comment ça va la CNAMO ?
3: Oh la CNAMO, le piéton ! Marius, tu vas apprendre à grimper ! Marius, comment ça va ?
2: Oh Marius, on pourra récupérer la banderole !
4: Oh Marius, je viens pas dire bonjour ! Oh Max, Marius !
3: Allez la CNAMO, soyez cool, rendez-nous la banderole.
5: T'as fait ta photo, rends la banderole maintenant.
3: Je viens la chercher moi-même si tu veux. Comme ça on se dira bonjour. Allez Max, sois cool, rends-nous la banderole.
6: Ça va Marius, tu passes un bon dimanche? Il sert à quelque chose ton dimanche, t'aurais pas préféré être en famille? Tu vois l'échelle que t'as dans la main, tu te rappelles, c'était la même à la Calandre il y a un an.
3: Là où t'as failli tuer des gens.
6: Les deux là qui ont passé un an avec un corset, les vertèbres fracturées.
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1: Bonjour, je te vois porter ce porte-voix. Ben, tu es la personne qui...
8: C'est Nacho, j'étais un écureuil de la 69 du GNSA, le groupe national de surveillance des arbres en fait, monté par Thomas Braille. J'ai fait plusieurs luttes avec le GNSA et en fait c'est une méthode de militantisme qui nous permet de monter dans les arbres. On est des grimpeurs professionnels, on monte dans les arbres et en fait on construit des cabanes pour éviter qu'on les coupe. Et ça, ça fait venir une brigade, la brigade à qui je parlais justement, que je tutoyais tout ça parce que je...
1: Les fameuses CNAMO.
8: Voilà, la CNAMO que je connais par leur propre prénom parce qu'on se connaît. En fait ils sont là pour... ceux qui s'armloquent, ceux qui s'accrochent dans les arbres, ceux qui se mettent en danger, mais ils sont la plupart du temps plus dangereux. Parce que sur la 69, ils ont fait tomber 7 camarades à moi, dont plusieurs qui sont restés plus d'un an en corsaire. Et il y en a encore qui ont des séquelles, et voilà. C'est une brigade qui est très dangereuse, qui agit très mal et très incompétente. Moi qui est professionnel de grimpe, qui les trouve vraiment très incompétents au niveau grimpe. La preuve, ils utilisent une échelle, vous avez bien vu.
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8: C'est toujours la même brigade qui intervient sur toute la France. J'ai fait la 69, la LGV Toulouse-Bordeaux, le parc des dinosaures à Trévoux, c'est moi qui ai remporté la lutte avec Thomas Braille. J'ai fait Lyon-Turin, je fais à peu près toutes les luttes, grand contournement de Valence, là où ils étaient la semaine dernière et qu'ils ont fait tomber une copaigne à moi qui était sur une tyrolienne. Ils ont carrément coupé la tyrolienne et elle était dessus. On imagine un peu la chute. Ouais, ils ont des méthodes barbares et on les connaît, c'est toujours les mêmes. Toute mère, il n'y a qu'une seule brigade en France, ils sont 18 et on les connaît par cœur.
1: Que des hommes ?
8: Que des hommes, ouais. Ils ont, je pense, l'intention de recruter des femmes parce qu'ils se sont retrouvés sur la 69 avec des femmes qui se sont mis nues complètement, en fait. Et ils pouvaient pas les toucher et tout ça. Et là, je pense qu'ils sont en train de recruter, mais...
0: Ils

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1: Donc tu envisages de pouvoir te mettre nu toi aussi? Bah moi ils viendraient m'attraper quand même, mais après moi ils me connaissent parce que bon, vu que je suis sur toutes les luttes, ils m'ont considéré là à mon dernier jugement que j'ai eu début août à Compiègne.
2: Ils vous ont de vite décroché d'ailleurs.
1: Hein. J'étais pas dans l'arbre quand ça s'est passé, mais mes copains y étaient parce que bon, moi je les ai aidés à monter dans l'arbre et après moi je fais ma vie, je me repose un peu aussi quoi. Quand je suis arrivé le lendemain, il y avait les journalistes, je montrais aux journalistes comment on grimpe, tout ça, c'était juste une action de communication. On n'allait pas occuper les lieux devant, en plein centre-ville de Compiègne, quoi. C'était juste pour informer les gens, on avait prévenu, tout ça, ils étaient au courant. Sauf qu'eux, ils ont voulu sortir les grands moyens, et là, ils ont déployé la CNAMO. Et la CNAMO, vu qu'ils me connaissaient, moi, ils ont décidé de m'interpeller, moi, tout de suite au sol, alors que j'étais au sol. Ils ont considéré que j'étais le leader d'Agiprop. L'Agiprop, c'est une façon festive de faire la révolution. Du coup, même le procureur, il a dit, bon, bah non, j'ai rien contre vous, je vais pas faire de procès contre vous. Il a pas fait de procès, et puis voilà, quoi.
2: Il semble même que les policiers compiénois étaient eux-mêmes sidérés de la débauche de moyens policiers.
1: Policiers, ouais, tout à fait. Nous, le commissaire de police, on le connaît, on le voit assez souvent parce qu'on fait pas mal d'événements sur Compiègne. Et il le dit, quoi, bah vous êtes des personnes gentilles, on n'a jamais de problème avec vous. On comprend pas pourquoi on met autant de démesures comme ça contre vous, on voit pas ce qui se passe. Parce qu'ils savent très bien qu'on s'attaque à des projets. En fait, moi, j'ai une phrase, c'est quand vous mettez un banquier à la gestion d'un gouvernement, c'est comme mettre un alcoolique à la gestion d'une cave à vin. Lui, il est là pour faire du fric, en fait. Tous les vieux projets de 30 ans, comme que ce soit l'autoroute A69, la LGV Toulouse-Bordeaux, la LGV Lyon-Turin, le grand contournement de Valence, tous ces projets-là, en fait, si vous voulez, c'est des projets qui ont été enterrés il y a 30 ans, que Macron, lui, a dépoussiéré. Pourquoi? Parce que ceux qui ont financé sa campagne électorale, c'est NGE, Bouygues, Vinci, et ils leur rendent service en leur offrant ces chantiers-là, voilà, tout simplement. Il y a un documentaire qui est super, c'est Off Investigation, les dessous de la 69. Et là, vous allez voir, il y a tout le système financier de Macron, payé par Tosca, Rothschild, tout ça. C'est impressionnant, en fait.
2: C'est accessible sur YouTube, hein, et c'est remarquable.
1: Ouais, c'est ça, on peut le trouver facilement, même sur leur site. C'est même passé à la télé, je crois. Hein. Tout le monde est au courant.
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3: Depuis la 69, les écureuils du GNSA connaissent suffisamment bien les policiers de la CNAMO pour les interpeller par leur prénom, Thomas.
4: Oui, après, c'est vrai que j'ai pas la même approche, peut-être un petit peu, que toutes les personnes qui luttent avec les forces de l'ordre. Alors, je dis pas qu'ils font que de belles choses, hein, parce qu'on assiste à des choses parfois qui sont assez terrifiantes. Même moi, j'ai pris des coups de matraque, voilà.
2: En hauteur?
4: Pas en hauteur, non, j'étais au sol, ça c'était pour la 69. Mais, en fait, moi, là où je suis vraiment intéressé, et là où je pointe vraiment du doigt, c'est les donneurs d'ordre, en fait. C'est les personnes qui les envoient sur le terrain pour nous faire subir ça, en fait. C'est après eux, moi, que j'en ai, en fait. Après, bien entendu, je dis pas qu'ils font que de belles choses. Je pense que il y en a qui sont contents d'aller peut-être casser de l'éco-terroriste, comme ils disent, mais je pense pas que ce soit la grande majorité de ces personnes-là qui soient contents d'aller faire le travail qu'on leur demande. Je pense qu'il y en a qui doivent être atterrés de voir qu'au final, ben, on se bat pour finalement les mêmes choses, on se bat pour leurs enfants et qu'on les envoie sur des terrains d'action qui, je pense qu'ils préféreraient aller peut-être arrêter les narcotrafiquants ou peut-être s'occuper d'autres choses que de venir nous embêter à nous. Ça, c'est ma philosophie. Après, tout le monde ne la partage pas, je peux arriver à le comprendre. Mais oui, bien sûr qu'on se connaît avec ces gens-là, on fait le même métier qu'eux. On a des mousquetons, on a des baudriers. Quand j'étais à Vendigne il y a 2 ans, je connais le chef de cette section. Voilà, j'ai discuté avec lui, on a le même âge. J'ai échangé sur plein de choses avec lui. Bien évidemment, il était dans le dialogue pour essayer de me faire descendre. Ça n'a pas été le cas, je suis resté là-haut. Pour avoir un peu compris intérieurement ce que lui pensait, il a 51 ans, j'ai 51 ans. Je pense que je pourrais avoir un discours avec lui autre que sur un terrain d'action et je pense qu'on pourrait avoir des points communs et se retrouver sur des propos qui au final sont les mêmes, quoi, sur les enfants, sur qu'est-ce qu'on laisse comme planète à nos gosses. Et après, bien évidemment, comme je dis, je ne mets pas tout le monde dans le même panier. Je pense qu'il y a des gens bien. Il y a des gens mauvais, et je pense qu'il y en a un peu partout, des gens bons et des gens mauvais. J'arrive pas à me dire que tous les flics, ça pourrait être des cons, quoi, parce que je pense que c'est pas possible, quoi. Moi, j'ai discuté avec des gendarmes qui comprenaient. J'en ai même qui ont fait des selfies avec moi en me disant que c'était pour leur fils, parce que leur fils aimait ce que je faisais. Voilà, donc tu vois, c'est tout le paradoxe de ça, en fait. Moi, je vis des choses, parfois, avec les forces de l'ordre, qui sont aux antipodes de ce qu'on pourrait peut-être penser, de dire que c'est tous des pourris. Bien sûr, il y a des pourris, oui, il y a des cons, il y en a qui ont envie de nous taper sur la gueule, mais il y en a d'autres qui n'ont pas envie forcément de ça non plus, quoi. Voilà, quoi.
3: Il peut y avoir recours quand même à des méthodes extrêmement violentes. J'ai entendu parler d'une copaine écureuil qui était sur une tyrolienne et la corde a été tranchée et elle s'est blessée. Il y a des chutes à 6, 8 mètres.
4: Oui, oui, mais tout à fait. Mais après, je ne remets rien en question là-dessus. Le gars qui a coupé la corde, pour moi, c'est un idiot. Il n'a rien à faire chez les forces de l'ordre, celui-là, par contre. Voilà, je le dis clairement. On ne coupe pas la corde, on ne met pas les gens en danger. Le but des gendarmes, c'était la veuve et l'orphelin, il me semble, hein, quand même, hein, à la base. C'est ça, c'est défendre la veuve et l'orphelin. On coupe pas la corde de quelqu'un, qu'il soit contre un projet ou pour ou contre, ou je ne sais rien, on coupe pas la corde de quelqu'un qui est accroché. En plus, c'est leur métier, ils savent très bien que si on coupe une corde, ben on va au tas, quoi, direct. Donc non, là, bien sûr, ça, je le condamne profondément. Mais voilà, ça fait partie, comme je dis, de ces personnes que ça dérange pas de casser du militant ou je ne sais rien. Voilà, ça, c'est compliqué, bien sûr.
3: Je reviens sur la 69. Ce qui a donné 6 mois de sursis au chantier, c'était le fait de pouvoir filmer une mésange qui nichait. Or, la mésange, elle est protégée. Donc, l'image et le regard de ce qu'on appelle l'opinion publique, c'est extrêmement important. Et un de tes camarades écureuils expliquait aussi que une manière de les faire reculer, c'était de se mettre soi-même en danger. Alors, il y a cette règle un peu absurde de on s'arrime à une branche qui est en principe grosse comme la cuisse, ce qui veut rien dire parce qu'il y a des arbres plus cassants que d'autres. Et le camarade expliquait que quand la police des arbres, quand la CNAMO est là, grimper un peu plus au sommet et s'arrimer à des branches qui sont plus grosses comme une cuisse, mais comme un avant-bras. Et le fait de se mettre soi-même en danger, que ce soit potentiellement filmé.
4: C'est la stratégie que moi aussi j'utilise depuis le début. C'est-à-dire que j'ai toujours dit aux grimpeuses et aux grimpeurs, si vous sentez que ça sent mauvais, vous montez plus haut, vous vous détachez. Normalement, quand on se détache et qu'on monte plus haut, on n'est plus en sécurité. Donc, l'idée, on ne devrait même pas avoir à faire ça parce que c'est très dangereux déjà et d'une, mais...
3: C'est des coups à se tuer ou devenir hémiplégique.
4: Oui, oui, bien sûr. Mais après, ce qui fait la force aussi de notre action, c'est que moi, depuis le début, j'ai toujours filmé ce que je faisais, en fait. Et maintenant, on a la possibilité de faire du live, en fait. Du live sur des comptes comme Instagram. Et à partir du moment où on se met en live, c'est sûr que les gens peuvent suivre... Il n'y a rien qui ment, là. Il n'y a pas de fake news, il n'y a rien qui est montré, il n'y a pas d'image fausse. On est en direct, on filme. Et à partir du moment où on est en direct et où on filme, tout le monde s'arrête en fait. Parce que là, la moindre erreur, elle est fatale pour celui qui l'a faite. C'est le mode d'action du GNSA, le groupe national de surveillance des arbres, voilà. Donc d'autres l'utilisent maintenant et tant mieux. Ça paye, c'est efficace et tant mieux en fait. Nous, on n'a pas d'armes en fait, on n'a rien. Notre seule arme, ce sont nos cordes et nos téléphones. Nous, on est dans la non-violence, je parle pour le GNSA, on est vraiment dans la non-violence. On essaye de faire comprendre les choses par non-violence. On y arrive, on n'y arrive pas. Mais en tout cas, c'est notre façon de faire. On fait du mieux qu'on peut, quoi. Voilà.
3: La 69, ça n'a pas forcément été facile aussi entre militantes et militants, parce que construire une lutte avec des gens qui viennent de partout, qui n'ont pas forcément les mêmes analyses politiques, etc. Je me suis laissé dire que ça pouvait être un peu rugueux aussi, même entre zadistes, si j'ose dire. Donc voilà, il y a eu des choses tendax, mais est-ce qu'il y a aussi eu des belles choses?
4: Oui, moi j'ai quand même envie de dire qu'il y a plus de belles choses que de mauvaises choses dans une lutte. Bien évidemment, on rencontre des personnes de tout horizon qui ont des pensées toutes différentes. Je pense quand même qu'il y a un respect mutuel entre les uns et les autres. Après, quand il y a des tensions, moi comme j'ai toujours dit, moi je suis dans le dialogue. Hein, parfois, on m'a un petit peu critiqué sur certaines choses.
3: Trop conciliant, trop légaliste, trop républicain.
4: Après, c'est bête, mais je vais avoir 51 ans. Tout ça, je connaissais pas, moi, tout cet univers-là, en fait. Des ZAD, j'avais jamais côtoyé de ZAD, je savais pas ce que c'était, en fait. J'avais jamais percé vers ce milieu où vraiment on est au contact, et vraiment on est sur les zones d'action, les zones à risque. Moi, tout ça, je connaissais pas avant la 69. J'avais fait des actions pour sauver des arbres, mais ça n'avait rien à voir de ce que vraiment une lutte. J'ai mis le nez là-dedans, je sais aujourd'hui ce que c'est que l'odeur des gaz lacrymogènes, je sais tout ça, mais... Je ne l'ai pas fait par envie, je l'ai fait par nécessité, en fait, quoi. Et du coup, on se retrouve face à des personnes, parfois qui sont plus jeunes et qui ont une autre façon de penser, des modes de vie et de pratiques que moi, je ne connaissais pas.
3: Plus radical, tu entends.
4: Oui, ouais. Bien sûr, mais aussi plus radical. Mais je ne suis pas dans la critique du radical. Je pense qu'il faut tout dans une lutte, sinon on n'avance pas, quoi. Mais moi, il y a des choses que je ne sais pas faire et qui font très bien. Et peut-être qu'il y a des choses que nous, on fait et qu'ils ne savent pas faire aussi. Parce que grimper dans les arbres, ce n'est pas à la portée de tout le monde. Mais en tout cas, moi, ce que je retiens, c'est que même s'il y a eu des moments de friction, toutes ces personnes-là que je côtoie, en fait, de toutes les associations différentes, quelles qu'elles soient, tout ça, pour moi, c'est, aujourd'hui, c'est une vraie famille, en fait.
2: Y compris les vilains Black Bloc, éco-terroristes.
4: Franchement, qu'est-ce qui est vilain, quoi, aujourd'hui, voilà.
2: Vous avez bien compris la caricature absurde.
4: Mais bien entendu, après, les Black Blocs, ils risquent tellement qu'il vaut mieux qu'ils soient masqués, je ne suis pas arrivé à le comprendre. Enfin, en tout cas, moi, voilà, ces gens-là, je comprends aujourd'hui la lutte qu'ils mènent. Je comprends que tous ces jeunes-là, aujourd'hui, ils n'ont plus trop espoir à la politique. Ils voient qu'ils n'ont plus forcément trop d'avenir. Faire des études, pourquoi ? Ben, moi, j'aurais leur âge aujourd'hui, je me demanderais, je me poserais peut-être la question. Et je serais peut-être aussi à leur place, peut-être plus radical si j'avais 20 ans aujourd'hui. Parce que quand on ne vous offre pas d'avenir, quand le gouvernement a démissionné, ben, en fait, c'est quoi leur avenir à ces gosses au niveau professionnel, au niveau familial, j'entends beaucoup de jeunes aujourd'hui qui veulent pas d'enfants. Alors moi aussi j'en voulais pas, c'est arrivé par hasard. Et puis je trouve qu'aujourd'hui c'est la plus belle chose qui me soit arrivée. Mais je peux arriver à comprendre des gamins qui disent je ne veux pas d'enfants pour les amener vers quoi et vers où en fait. Et donc tout ça bien sûr que ça participe à... Ils ont un mental aujourd'hui qui est pas le nôtre parce qu'il y a rien de drôle et tout est noir quoi. Enfin en tout cas moi je me sens vraiment en famille quand je vais sur les terrains de lutte. Parce que je pense qu'on est une infime minorité à lutter pour qu'une grande majorité en profite. Et moi, je suis toujours reconnaissant de cette infime minorité de gens éveillés, contrairement à cette grande majorité qui est un peu endormie, quoi. Voilà.
3: Évidemment, il n'y a pas de recette magique ou de méthode pour une lutte. Hein. Chaque lutte s'invente, comme vous avez inventé votre lutte sur la 69. Est-ce à dire, malgré tout, que sur une lutte, il y a toujours besoin de ce qu'on appelle un rapport de force. Je ne dis pas un besoin de violence, je dis un rapport de force. Oui, à Sainte-Soline, il y a une fourgonnette de gendarmerie qui a pris feu. Il faut probablement un cocktail Molotov. Mais enfin, sinon, j'ai vu ces gens se battre avec des cailloux, des mottes de terre, éventuellement des pétards. Est-ce à dire que pour que des représentants des institutions puissent avoir un dialogue, il faut des Julien Leguay, il faut des Thomas Braille, et que en fait, ce dialogue il ne peut exister que parce qu'il y a des gens qui ont eu le courage de proposer un rapport de force. Est-ce que le rapport de force est, hélas, nécessaire et inévitable pour se faire entendre.
4: Parfois, on nous reproche d'être un peu trop mis en avant, mais moi, je n'ai pas voulu être mis en avant au début. Ce n'est pas quelque chose que j'ai programmé. Je suis monté dans un arbre parce qu'il était en danger, et de là, tout est parti, et de là, les micros se sont tendus. Je suis conscient aussi que le fait qu'on mette des visages en avant, il faudrait que ce soit tout le monde qui soit mis en avant, mais c'est sûr que les médias, quand ils arrivent, il faut bien qu'ils parlent à quelqu'un, et tout ça, c'est assez compliqué. Mais... le rapport de force, bien sûr, qui doit y être obligatoirement. Sinon, c'est la porte ouverte à faire encore des choses complètement indécentes et continuer à défoncer le vivant. Bien sûr qu'il faut qu'il y ait des rapports de force, et heureusement qu'il y en a. On doit représenter peut-être ces personnes-là. Moi, je fais en sorte de donner de plus en plus la parole à des représentants du GNSA. Il y a des antennes locales qui se créent. Le fait de créer des antennes locales, c'est justement pour qu'il y ait d'autres personnes qui, sur des lieux un petit peu partout en France, soient des lanceurs d'alerte. Ils deviennent... les yeux et la bouche du GNSA. Et l'idée, c'est pas que moi je sois toujours mis en avant, c'est pas ça l'idée. L'idée, c'est de mettre de nouvelles personnes pour qu'à un moment donné, nous on puisse s'extraire et que le GNSA puisse continuer à vivre sans qu'il y ait toujours les mêmes personnes au micro.
3: Et puis hélas, dans la lutte, le fait que certaines soient en avant et soient les porte-parole et soient ceux qui prennent la lumière et les coups et les assignations au tribunal, ça permet aussi à des camarades de rester plus dans la discrétion et plus dans l'ombre. On parlait d'espèce parapluie tout à l'heure, le porte-parole c'est, ou la porte-parole, c'est aussi un parapluie pour les autres.
4: Faut pas se leurrer non plus, la médiatisation elle nous protège. Moi je pense que si j'ai eu peut-être aussi au tribunal une relaxe pour état de nécessité climatique, ce qui est très rare, je l'ai dit tout à l'heure... c'est parce que, aussi, je fais du bruit médiatiquement aujourd'hui. On est sur les réseaux sociaux aussi. Plus on a de followers aujourd'hui, ça veut dire, enfin, toutes ces personnes-là qui nous suivent sur les réseaux, plus on a une légitimité au niveau des médias et on a aussi une légitimité par rapport à l'opinion publique et le travail que l'on fait. Tout ça, ça nous protège. Il faut pas se leurrer, quoi. Et cette légitimité, quand on l'a, cette protection, quand on l'a, en fait, il faut la, comme tu l'as dit, on est des espèces parapluies, ça veut dire qu'il faut que l'on aille prêter main forte à toutes ces jeunes et ces jeunes qui luttent et qui, eux, n'ont pas cette protection médiatique. Donc, il faut aller les aider, il faut porter notre voix et dénoncer. C'est pour ça qu'on est un peu partout, à droite, à gauche, quand on nous demande. Parce que quelque part, on est un peu écouté quand on parle, mais du coup, on doit aller porter la voix de ceux qui n'ont pas cette écoute, quoi. Et ça, c'est vraiment primordial. Si c'est pour rester chez soi, être connu, médiatique, et rester chez soi et plus rien foutre, enfin, ça sert à rien, quoi. Tout ça, c'est perdu, quoi, pour la lutte, quoi. Voilà.
3: La joie dans la lutte, est-ce que ça fait partie du moteur aussi? Est-ce que vous avez connu des moments de fraternité, de sororité, d'adelphité, de joie entre vous pendant cette lutte? Est-ce qu'il y a eu aussi des moments où vous vous êtes tenu chaud, où vous vous êtes fait rire? Oui. Je m'excuse, ça paraît un peu déplacé au vu de la gravité de ce qu'on dit, mais est-ce que c'est important en fait?
4: Oui, la Voix Libre, c'est le collectif emblématique qui lutte contre la 69. Ce collectif, La Voix est libre, en fait, ce que j'aime, c'est qu'ils ont toujours des idées novatrices. Quand il y a des manifestations, alors c'est cumulé maintenant avec les soulèvements, avec XR et tout. En fait, ces manifestations, elles se font dans la joie et dans la bonne humeur, pour faire un petit pied de nez aussi à cet état qui, moi, je trouve un petit peu noir. Ils nous assombrissent l'avenir du matin au soir. Et donc, nous, on n'a pas envie de ça. On a envie de montrer à la population qu'on peut lutter dans la joie. L'autre fois, il y avait eu une course de bolide fabriquée avec des bananes, un petit peu comme dans Mario Kart, sur le tracé de la 69. C'était assez drôle et assez rigolo. Et heureusement qu'il y a des moments de joie. En fait, c'est le yo-yo émotionnel. Hein. Les luttes, c'est un coup ça va, un coup ça va pas. Quand on nous apprend que le 27 février, le tribunal administratif annule la 69 pour raison impérative d'intérêt public majeur, bien sûr qu'on a sauté au plafond. Enfin, moi, j'ai pleuré, quoi. J'ai pleuré, j'ai appelé ma mère, du coup. J'ai appelé mon fils, même s'il était petit, j'ai voulu lui parler. Et voilà, il y a des hauts, du haut, et puis après, ben, on retourne un peu down, parce que voilà, et puis à nouveau, on verra. De toute façon, la vie, elle n'est pas linéaire. Hein.
3: Je t'avoue, moi, qui m'y est arrivé en regardant la télévision il y a quelques mois de ça, il y avait interviewé à la télévision, dans un journal télévisé, un pro 69 qui a osé dire, vous vous rendez compte, on a commis un crime écologique pour rien. On n'a quand même pas fait tout ce mal pour rien. On va s'en servir de cette route qui nous a coûté un massacre écologique. Mais maintenant qu'on l'a fait...
4: C'est sûr qu'il y a beaucoup de personnes qui tiennent un peu aujourd'hui ce discours. Ils continuent à avancer pour faire basculer les personnes du territoire. Leur cause de cette autoroute qui n'a pas de sens, c'est-à-dire qu'à partir du moment où ça commence à être fait, que c'est bien attaqué, c'est bien avancé, les gens ils se disent « maintenant on ne va pas le laisser comme ça, tant pis, c'est trop tard, c'est fini ». Et en fait, c'est contre ça qu'on se bat aujourd'hui. Moi, je dis toujours, si demain, ces gens-là, ils voient que leur maison commence à brûler, commence à avoir un petit feu dans la cuisine, vous avez la possibilité de l'éteindre. Est-ce que vous l'éteignez ou est-ce que vous laissez brûler votre maison entièrement, en fait? En fait, c'est exactement le même principe avec la 69. Est-ce que c'est parce que c'est commencé, on l'arrête ou on le continue? Moi, je suis désolé. Tant qu'il n'y a pas les voitures qui polluent, tant qu'il n'y a pas les camions, tant qu'il n'y a pas toutes ces nuisances sonores, tant qu'il n'y a pas tout ça... Tant qu'il n'y a pas le bitume qui est coulé, tant que les usines à bitume ne sont pas construites et qu'elles ne vont pas déverser des substances chimiques dans l'air qui sont très proches de certaines écoles et de crèches, de villages aussi, est-ce qu'on continue ou est-ce qu'on arrête? Moi, je pense qu'il faut arrêter. Ce projet-là, on peut le voir différemment. Il y a un autre projet qui a été proposé, le projet Une Autre Voie. Alors, ce n'est pas qu'une piste cyclable, parce que tout le monde est en train de dire « Oui, mais on ne va pas faire du vélo là-dessus ». Non, ce n'était pas ça l'idée. L'idée, c'est de regagner ces terres agricoles, de faire des jardins potagers, des jardins ouvriers, de planter des vergers, de faire des zones où on va pouvoir faire du transport en commun, remettre en route les transports en commun, le ferroviaire aussi. Donc, il y a plein d'autres alternatives qui sont proposées. C'est pas parce que c'est attaqué qu'on peut pas faire autre chose avec, quoi. Voilà.
3: On va se refaire un petit coup de Paloma avant la conclusion de cette conversation.
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1: Il n'y a pas que Paloma qui est rentrée de la 69 avec des idées de spectacle. Thomas Braille monte toujours dans les arbres, mais aussi sur des planches de théâtre ou de bande dessinée.
2: J'ai toujours fait un petit peu de théâtre. J'ai fait beaucoup de musique. Hein. Ça fait 30 ans que je fais de la musique. Moi, je suis chanteur et guitariste. On faisait du rock à l'époque. Voilà, Led Zeppelin, les Doors, Jimi Hendrix, tout ça, quoi. Enfin, on se régalait de jouer tout ça. Quand on a cette chance, je pense, de toucher un petit peu au métier de l'art aussi, il faut s'en servir, quoi. Et là, c'est ce qui est en train de se passer avec un spectacle qui s'appelle Éloge de la forêt, que Patrick Scheder a eu l'idée de mettre en place. Et en fait, ce spectacle-là, il mêle pianiste, acrobate, il y a des comédiens, une comédienne aussi. Moi, je suis dans le rôle du secrétaire de cabinet du président de la République. Je descends d'un arbre. En fait, je joue mon propre rôle, mais sauf que je peux jouer sur des terrains d'action. Mais là, je le joue face à un public qui est assis et qui paye une place de théâtre, finalement, quoi. Et en fait, je m'aperçois que on touche un autre public, ben en fait par le prisme de l'art. Et je trouve ça super en fait de le faire aujourd'hui. Je pense que d'aller sur un terrain d'action avec des gaz lacrymogènes, des propositions de garde à vue, y a rien de sexy là-dedans en fait, quoi. Et ça donne pas forcément envie aux gens de nous suivre. Par contre, quand on touche au monde de l'art et de la culture, eh bien voilà, on touche un autre public. Moi, tout ça en fait aujourd'hui, ça m'intéresse. Là, je suis en train de travailler un album. Un album de musique pour récupérer des fonds pour le GNSA, avec Sébastien Hougue, un très grand guitariste, qui est le compagnon de Jean Chiral. Et on est en train de voir, en fait, pareil, de faire un morceau de musique pour essayer de récolter des fonds pour le GNSA. Mais on s'aperçoit qu'on touche vraiment, vraiment, vraiment notre public. Et moi, j'ai besoin de ça aujourd'hui. J'ai besoin d'élargir la zone d'impact, parce que sinon, on reste dans un milieu qui est quand même assez fermé. Et il y a besoin d'élargir, en fait, quoi. Voilà.
1: Et cette bande dessinée, c'est quoi ?
2: Oui, il y a aussi un roman graphique qui est sorti aux éditions Actes Sud, qui s'appelle Le Défenseur des Arbres, qui est l'attention des ados. Et c'est le premier livre, en fait, où on apprend aux ados à grimper les arbres et à leur dire qu'il faut en prendre soin et qu'il faut les protéger. Et je trouve ça, mais alors, super, en fait. C'est le tout premier livre qui dit aux ados comment grimper les arbres pour les sauver, quoi. Ils ont repris un petit peu toutes les luttes que j'ai menées un petit peu partout depuis 6 ans, que ce soit en France ou en Guyane. Et ils l'ont retranscrite via un petit garçon, enfin un ado qui s'appelle Jules. En fait, j'ai tenu à ce que cet ado porte le nom de mon fils.
1: Comme si ces écureuils de la 69 avaient fait des petits un petit peu partout.
2: Oui, oui, le terme écureuil, en fait, les médias s'en sont emparés, et tant mieux. Parce que pour une fois qu'ils s'emparent d'un terme qui, à mon sens, est joli. Quand je dis joli, c'est parce que je connais peu de personnes qui auraient envie de faire de mal à un écureuil. Ce sont des petites bêtes qui sont gentilles, mignonnes, qu'on a envie de protéger. En fait, il y a un grimpeur du GNSA qui a pris un arbre sur la 69 et qui, à un moment donné, a jeté. Une fois qu'il était en haut de l'arbre, il a dit « tant qu'il y aura des arbres, il y aura des écureuils ». Et cette expression, elle est restée, en fait. Tant mieux, parce qu'aujourd'hui, elle nous sert. Quand on parle des écureuils, ben, on a tout de suite en tête la 69. Et tout le monde s'en est emparé, et tant mieux, que ce soit le GNSA, XR ou voilà. Donc, autant y aller... gaiement, quoi.
1: Une fois sorti de scène du spectacle, tu regrimperais ?
2: Pour lutter, non, je ne m'enlève pas pour l'instant le fait de continuer à aller grimper. Je ne m'exclus pas de le faire, mais il y a maintenant des grimpeuses et des grimpeurs qui ont rejoint le GNSA et qui ont envie de le faire. Je ne dis pas que je ne le referai pas, parce que encore à l'heure actuelle, c'est sûr que le regard médiatique, il est un peu plus fort. Si je suis dans un arbre, les médias arrivent un peu plus si je suis là. Mais l'idée, c'est quand même de mettre en place des nouvelles figures, des nouvelles têtes, et qu'ils puissent s'emparer du sujet. Il y a eu plein d'actions qui ont été menées sans ma présence, et j'en suis content. Comme je leur ai dit, j'ai même pas été informé parfois des actions qu'ils mènent, parce qu'il y a un pôle action au GNSA, et ça, c'est chouette. Ça leur a pas empêché d'avoir non plus des médias. L'idée à terme, c'est que moi, je ne sois pas toujours dans les arbres à grimper. Parfois, ils le font, moi, je leur apporte mon soutien au sol pour les sécuriser au niveau, parfois, des forces de l'ordre qui arrivent et qui se demandent qu'est-ce qui se passe. Donc, c'est plus facile si c'est moi qui suis en bas pour intervenir. Mais voilà, après, je ne m'interdis pas de le faire non plus, parce que c'est vrai que ça me plaît, ça me fait marrer d'être là-haut. J'ai besoin d'être connecté aux arbres, j'ai besoin d'être au cœur parfois des luttes. Mais il est vrai que... Je suis moins présent aujourd'hui parce que je sais qu'il y a des équipes qui sont efficaces et qu'ils sont totalement autonomes et que parfois, même professionnellement, je trouve qu'ils me dépassent ce que je fais et tant mieux, quoi.
1: Toi et tes camarades, vous avez bien donné place à d'autres qui sont en train de se former ou qui sont déjà formés. Oui. T'as bien raison aussi de t'occuper de toi et des tiens. Personne t'en voudra.
2: Oui, j'ai un petit garçon qui grandit de plus en plus et qui comprend maintenant ce qui se passe, qui comprend les choses, qui est dans une phase où il a besoin de son papa maintenant, quoi. Quand il était tout petit, c'est sûr que c'était un petit peu plus facile pour moi, malgré le fait que je suis un garde alterné. Je sais ce que c'est, changer les couches et de passer les nuits. Mais après, voilà, quand il y a de la garde alternée, les moments où j'étais pas avec lui, il était chez sa maman, ben, en fait, je repartais en lutte. Et puis quand c'était ma semaine, ben, il fallait bien s'occuper de son petit garçon. Et quelque chose que je ne regrette absolument pas, parce que ça m'a obligé quelque part aussi à m'impliquer à 200% dans sa construction et dans son éducation. Et c'est pour ça aujourd'hui qu'on a un lien très fort avec mon petit garçon. L'idée, non, comme je le dis aussi, c'est pas d'aller lutter et d'être absent de la cellule familiale quand il doit être avec moi. Ce serait contre-productif aussi de faire ça. Je me donne des plages où je puisse être avec lui et les plages où il est chez sa maman, que moi, je puisse aller lutter. Mais aujourd'hui, je fais attention de ne pas mélanger tout, quoi. Voilà. Voilà.
1: Thomas, je te remercie pour cette discussion à bâton rompu. Bon vent et bonne suite aussi pour tous les projets. Merci à tes copaines et camarades, et notamment Écureuils et autres. À bientôt peut-être.
2: Merci beaucoup. Je terminerai juste en disant que, en fait, on se divise toutes et tous aujourd'hui. Je pense que le point d'accroche que l'on peut quand même arriver à trouver pour une grande majorité, notamment ceux qui ont des enfants, en fait, ben c'est justement les enfants, en fait. Que ce soit les agriculteurs qui passent des pesticides et qui ont du mal à trouver notre modèle économique, que ce soit les gars du BTP qui poussent des gros bulldozers et qui bousillent

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0: Moi aussi, j'ai découvert des choses. Tu m'as sidérée. Je ne t'avais jamais entendu jouer de la guitare avant.
1: Ça n'a rien d'extraordinaire.
0: Moi, ce qui m'étonne, ce n'est pas que tu joues de la guitare, mais c'est surtout que jusqu'à ce soir, je l'ignorais. Un jour, on se réveille et on...

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4: Bonjour et bienvenue à ceux qui nous rejoignent. 15h TU, 17h à Paris, le journal sur RFI.
3: Gilles Moreau.
4: Dans l'actualité, le plan de paix américain pour Gaza fait du surplace. L'émissaire américain n'a que peu obtenu des autorités israéliennes. De son côté, le Hamas a réaffirmé son engagement en faveur de ce plan. Encore des victimes civiles en Ukraine, 10 morts et 8 blessés dans une frappe russe dans la région de Kharkiv. Dans l'actualité encore, le ministre français des Comptes publics présente des excuses pour le piratage du fisc. La mort à l'âge de 97 ans d'Yvette Roudy. Elle restera comme la première ministre des droits de la femme. Et un nouveau sélectionneur pour l'équipe de football du Sénégal. Comme attendu, il s'agit du Français Patrick Vieira. Mais tout de suite, une Française sort dans l'espace. C'est une première. L'astronaute Sophie Adnaud est en mission à bord de la Station Spatiale Internationale. Sa sortie avec un autre astronaute, un Américain, est en cours. Elle doit durer 6h30, le temps de remplacer une antenne de communication défectueuse. Emmanuel Macron a réagi. Le président qualifie l'événement de fierté française. Et à propos de Sophie Adnaud, il salue, je cite, le visage de tous les possibles. On en reparle plus en détail à 18h dans le journal en français facile. Cela fait maintenant plus d'une semaine que la situation n'évolue pas à Kousra, près de Naplouse, dans le nord de la Cisjordanie occupée. Des colons israéliens continuent d'assiéger 3 maisons palestiniennes dont les occupants sont bloqués. Le point avec Frédéric Misselin, notre envoyée spéciale permanente. Elle s'est rendue sur place à la mi-journée.
5: 13 personnes sont toujours piégées chez elles, empêchées d'entrer, de sortir. La nuit dernière, le propriétaire d'une des maisons, Loaï Abouridi, un palestinien qui a la nationalité américaine, a réussi à rentrer chez lui. Il arrivait des États-Unis. Il a raconté qu'il était terrifié à l'idée d'être confronté à la violence des colons. Après avoir attendu 1h30 hier soir, il a finalement été escorté par les soldats israéliens pour rejoindre son logement. Loaï Abouridi a hissé un drapeau américain sur sa maison. Il réclame l'aide et la protection de Washington. Les colons violents, eux, sont toujours dans la zone depuis presque une dizaine de jours. J'ai rencontré un proche d'une des familles encerclées. Il appelle son fils au téléphone 10 fois par jour. Internet est coupé. Il s'inquiète et raconte « Mes proches ne peuvent pas sortir. Les soldats israéliens interdisent de rester près des portes et des fenêtres par mesure de sécurité », dit l'armée. La solidarité s'organise à la mairie de Kousra. Les autorités tentent de faire parvenir des vivres, de l'eau. L'armée israélienne est toujours postée autour des maisons et filtre les approvisionnements.
4: Frédéric Misselin, envoyé spécial permanent de RFI à Jérusalem. Avant de quitter Israël, l'émissaire américain Jared Kushner a dit qu'il espérait un début de désarmement du Hamas dans les 30 prochains jours. En fait, ces entretiens à Jérusalem n'ont que très peu fait avancer la mise en œuvre de la nouvelle phase du plan de paix américain pour Gaza, même si le Hamas a redit ce matin son engagement en faveur de ce plan. Parallèlement, Benjamin Netanyahou est engagé dans un combat difficile pour se faire réélire au poste de Premier ministre de l'État hébreu. Il s'est félicité aujourd'hui de l'élection de nombre de ses fidèles lors du scrutin interne au Likoud hier. Le parti de droite devait désigner ses candidats aux législatives du 27 octobre prochain. Les déclarations de Donald Trump sur la coopération militaire avec la Corée du Sud continuent de faire réagir. Tandis que le Japon insiste sur la nécessité de conserver un front uni entre alliés, Séoul tente d'éteindre l'incendie en assurant que les manœuvres conjointes ne visent pas à attaquer la Corée du Nord. Dimanche, Donald Trump avait pris son allié de court, qualifiant ces exercices de coûteux et affirmant qu'ils adressaient un très mauvais signal à la Corée du Nord. Nicolas Feldman.
6: Le message est laconique, mais le communiqué relayé par les services de la présidence sud-coréenne est clair. L'objectif de ces manœuvres n'est pas de traiter une entité spécifique comme un adversaire, mais de préserver les vies quotidiennes de la population. Nous n'avons, poursuivi le texte, aucune intention d'attaquer la Corée du Nord, ni d'attiser les tensions dans la péninsule. Avec cette déclaration, le président sud-coréen cherche d'abord à rassurer Donald Trump, qui a jeté un froid sur l'alliance entre Séoul et Washington, mais il veut aussi et surtout ménager ménager ses relations avec son voisin nord-coréen, car depuis son arrivée au pouvoir en 2025, le président Lee Jae-myung a rompu avec la ligne dure de son prédécesseur et prône désormais des pourparlers sans condition avec Pyongyang. Samedi encore, il proposait un dialogue pour mettre formellement fin à la guerre de Corée. Ce conflit débuté en 1950 n'est toujours pas officiellement terminé, faute de traité de paix, des mains tendues qui n'ont depuis jamais été saisies par Pyongyang.
4: Nicolas Feldman du Service international en Zambie, le président sortant réélu pour un second mandat, Hakainde Hichilema, l'emporte avec 60% des voix à la présidentielle. Il était très tôt ce matin quand la commission électorale a confirmé sa victoire, largement attendue. Des centaines de partisans ont alors envahi les rues de la capitale Lusaka. La même Zambie se met au yuan. Après les infrastructures, les mines ou bien encore le commerce, la Chine cherche à renforcer son influence en Afrique par la monnaie. De plus en plus de pays du continent utilisent directement le yuan pour commercer avec Pékin, rembourser leurs dettes ou même collecter des taxes. Une évolution encouragée par la Chine qui cherche depuis des années à réduire la place du dollar dans les échanges internationaux. Les précisions à Pékin de Cléa Broderst.
0: Payer ses importations chinoises, rembourser une dette ou même collecter des impôts en yuan. En Afrique, la monnaie chinoise gagne du terrain. En Zambie, les entreprises minières chinoises peuvent désormais verser taxes et royalties en yuan. Au Kenya, une partie de la dette contractée pour financer le chemin de fer a été convertie du dollar vers la monnaie chinoise. En Angola, une grande banque commerciale s'apprête à rejoindre CIPS, le système de paiement transfrontalier développé par Pékin. Et le mouvement s'accélère. Standard Bank peut déjà effectuer des règlements en yuan dans 19 pays du continent. Pour Pékin, l'équation est simple. La Chine est le premier partenaire commercial de l'Afrique, alors pourquoi continuer à passer par le dollar. Mais cette alternative a ses limites. Le yuan reste étroitement contrôlé par Pékin, n'est pas librement convertible et représente encore une faible part des paiements internationaux. Pour les pays africains, réduire leur dépendance au dollar peut donc aussi signifier raccroître leur dépendance à la Chine. Et c'est précisément l'enjeu pour Pékin, transformer son poids commercial en influence monétaire sans être encore en mesure de détrôner le billet vert. Cléa Broderst, Pékin, RFI.
4: En France, le ministre de l'Action et des Comptes Publics, David Amiel, présente des excuses pour le piratage du fisc. Les données personnelles de quelques 700 000 contribuables français, particuliers et entreprises ont été volées. Ce qui est arrivé est insupportable, a dit le ministre cet après-midi lors d'une conférence de presse à Bercy, le ministère de l'Économie. Le piratage d'ampleur de la Direction Générale des Finances Publiques a été revendiqué le 12 août par des pirates. La mort d'Yvette Roudy, elle restera comme la première ministre des droits de la femme entre 1981 et 1986, quand François Mitterrand était président. Yvette Roudy avait 97 ans. Football, un nouveau sélectionneur pour l'équipe du Sénégal. Il s'agit, comme attendu, du français Patrick Vieira, natif de Dakar. L'ancien international a 50 ans. Il a déjà entraîné Nice, Strasbourg et Crystal Palace en Angleterre. C'est la première fois qu'il prend les rênes d'une sélection nationale, en l'occurrence donc les Lions de la Teranga. L'actualité du foot, c'est aussi la Ligue des Champions. L'Olympique Lyonnais joue son destin européen en match de barrage. Il affronte un gros morceau, le club turc de Fenerbahçe, avec la première manche à Istanbul. Esteban Mirales.
7: L'Olympique Lyonnais, c'est un club qui a eu l'habitude, notamment dans les débuts des années 2000, à aller très très loin, à faire de très beaux parcours en Ligue des Champions.
8: Le défenseur lyonnais Moussa Niarate.
7: Ça fait 6 ans que ce club n'est plus en Ligue des Champions. On sent les supporters, on sent toute la ville qui attend cela.
8: Une attente interminable et le bout du tunnel peut-être, car comme le rappelle l'international sénégalais, Lyon a bel et bien un ADN européen. L'OL est un invité presque permanent de l'épreuve entre 2000 et 2020. 16 participations en Ligue des Champions, dont 12 consécutivement. Mais depuis 6 ans et cette demi-finale face au Bayern Munich, les Gaunes ne parviennent pas à revenir en C1. L'entraîneur lyonnais Paulo Fonseca est conscient de l'importance de ce rendez-vous face à Fenerbahçe.
9: Avoir la possibilité d'entrer dans la Champions League sera historique pour le club. Aujourd'hui, nous sommes plus forts que les dernières semaines. Je m'attends que nous pouvons voir ici un Lyon plus fort, plus courageuse, plus concentrée.
8: Le message est passé. Une qualification en Ligue des Champions ferait donc le plus grand bien sportivement, mais aussi économiquement pour l'OL en grande difficulté financière. Le montant du chèque reversé par l'UEFA en fin de saison serait au minimum de 40 millions d'euros.
4: Fenerbahçe contre Lyon ce soir en match de barrage aller à Istanbul. Enfin, la France espère en avoir fini avec la succession de vagues de grande chaleur cet été et avec elle les feux de forêt et la sécheresse. Ce matin, les derniers départements en vigilance orange canicule sont repassés en jaune. Par exemple, les Bouches-du-Rhône, la Drôme, le Gard et le Var, marquant ainsi la fin du 5e épisode caniculaire depuis le mois de mai dernier. Voilà, c'est la fin du journal. À suivre l'émission BPM. Très bonne journée sur RFI.
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4: Charlotte de Rouen.
3: En Cisjordanie, occupée des colons israéliens, continuent d'assiéger des maisons palestiniennes dans le village de Kousra. Vous entendrez dans cette édition le témoignage du propriétaire de l'une de ces maisons, un palestino-américain revenu des États-Unis pour défendre son bien. Les États empruntent à des taux qui n'ont jamais été aussi élevés depuis des décennies, en cause notamment l'instabilité géopolitique au Moyen-Orient. En France, la première ministre des droits de la femme entre 1980-1986, Yvette Roudy, est décédée. C'est elle qui était notamment à l'origine du remboursement de l'avortement. Et puis du football, avec le retour de la Ligue des Champions, match de barrage ce soir, l'Olympique Lyonnais affronte Fenerbahçe. En Cisjordanie occupée, la situation reste inchangée à Kousra, près de Naplouse. Des colons israéliens violents continuent d'assiéger trois maisons palestiniennes. Les habitants sont bloqués à l'intérieur depuis plus d'une semaine maintenant. Impossible pour eux de sortir, même pour aller acheter à manger ou à boire. Parmi eux se trouve Louay Abou Ridi, un Palestinien qui a aussi la nationalité américaine. Il a pris un avion depuis l'Ohio, où il réside, pour revenir à Kousra, où vous vous trouviez aujourd'hui, Frédéric Misselin.
5: Oui, Charlotte, Louay Abou Ridi a pu rentrer chez lui sous escorte militaire israélienne, mais il se trouve désormais piégé dans sa propre maison. Depuis la colline voisine, on distingue quelques soldats postés à l'extérieur, et dès son arrivée, Louay Abou Ridi a hissé un drapeau américain sur son toit. Il réclame de l'aide.
6: Je demande aux autorités américaines, à l'ambassade, de m'accorder une protection et d'évacuer définitivement les colons de notre village et de ma région. C'est maintenant la deuxième semaine et je ne peux pas dormir et je ne peux pas laisser les colons voler ma maison sous mes yeux.
5: La zone de Kousra est difficile d'accès car bouclée par les militaires israéliens. Les colons, eux, sont toujours sur place. Louay Abou Ridi a eu un échange tendu aujourd'hui avec l'un d'eux. Selon Reuters, il a demandé à l'armée d'arrêter l'homme présent illégalement sur son terrain. Les militaires ont répondu au propriétaire palestinien de rentrer chez lui. Selon certains témoignages, les soldats israéliens interdisent aux familles encerclées de se tenir près des portes et des fenêtres par mesure de sécurité, dit l'armée.
3: Frédéric Misselin en direct depuis Jérusalem. Les États-Unis accusent Israël de frappe en Syrie, dénonçant une escalade inutile. L'envoyé spécial du président américain pour la Syrie, Tom Barrack, a accusé l'armée israélienne d'être responsable de bombardements dans la matinée contre la base aérienne d'Abu Dour dans le nord-ouest du pays. Des frappes critiquées par les États-Unis car elles ne favorisent pas la stabilité régionale. Et puis toujours concernant la Syrie, le patron de l'AIEA, l'Agence internationale de l'énergie atomique, a annoncé ce mardi la découverte de quelques tonnes de matière nucléaire sur un site jusque-là non déclaré et datant du régime de Bachar el-Assad. Ce sont les nouvelles autorités syriennes qui ont signalé à l'agence ce dépôt. Des experts syriens vont collaborer avec ceux de l'agence onusienne pour assurer le stockage sécurisé de ces matières. Jamais les États n'ont emprunté à des taux aussi élevés depuis des décennies. En Europe, au Japon ou encore aux États-Unis, les marchés des obligations avec lesquels les pays se financent atteignent des sommets. En cause, Pierre-Olivier, la guerre au Moyen-Orient, mais pas seulement.
7: Le rendement des bons du Trésor américain à 30 ans dépasse les 5%. La France emprunte aussi cher qu'en 2008 en pleine crise financière. Les obligations émises par le Japon approchent de leur plus haut historique. Mais les États n'ont pas le choix. Pour continuer à se financer, ils doivent emprunter sur les marchés. Problème, dans un monde devenu structurellement instable, la confiance des investisseurs en l'avenir s'est érodée. Guerre au Moyen-Orient, droits de douane, prix de l'énergie, inflation. Dans cet environnement incertain, les marchés financiers qui détestent le risque font donc grimper leurs taux d'intérêt. À cela s'ajoute une demande croissante d'argent partout dans le monde, y compris de la part des entreprises de la tech. Elles investissent à coups de centaines de milliards de dollars et les créanciers préfèrent leur prêter à elles plutôt qu'aux États. Conséquence, emprunter coûte plus cher et au bout de la chaîne, ce sont les citoyens qui devront payer la facture d'une façon ou d'une autre, car pour rembourser leurs dettes, les États choisissent généralement d'augmenter les impôts et réduire les dépenses.
3: Pierre-Olivier du service économie de RFI. Le nouveau Premier ministre britannique a été piégé par une personne qui se faisait passer pour une collaboratrice de Donald Trump. Andy Burnham a échangé par message avec quelqu'un qui s'est fait passer pour Susie Wiles, la chef de cabinet de la Maison-Blanche. Ce n'est pas la première fois que ça arrive au Royaume-Uni. En 2024, David Cameron, alors ministre des Affaires étrangères, avait aussi été contacté par une personne se présentant comme l'ancien président ukrainien Petro Poroshenko. En France, la pionnière du féminisme, Yvette Roudy, est décédée ce mardi à l'âge de 97 ans. Première ministre des droits de la femme entre 1981 et 1986, l'ancienne députée européenne est à l'origine de nombreuses lois ayant fait avancer la condition féminine. Elle aura donc marqué l'histoire des droits de la femme en France. Son portrait avec Marie Lecoq.
2: Nous sommes en 1981, François Mitterrand président, Yvette Roudy devient ministre en charge des droits de la femme, une première en France, deux lois majeures qui en disent long sur les combats de cette socialiste chevronnée. D'abord, le remboursement de l'interruption volontaire de grossesse. C'était en 1982, la voix d'Yvette Roudy résonne encore dans l'hémicycle.
8: La feuille de sécurité sociale que l'on signe, c'est pour elle la levée d'une certaine forme de réprobation sociale.
2: Un an plus tard, en 1983, la loi sur l'égalité professionnelle entre les femmes et les hommes, une loi qui porte toujours son nom, c'est sûrement son père, décrit comme très autoritaire et passablement machiste, qui réveilla en elle son engagement féministe. De la colère, je suis passée à la politique, écrivait-elle, un métier qu'elle exercera pendant plus de 30 ans et qu'elle décrivait au micro de France Culture en 2008.
9: Ah, la politique, c'est le meilleur et le pire. Je dis toujours aux femmes, croyez-moi, ça vous empêche de vieillir, c'est ce qui vous maintient en forme.
2: Yvette Roudy n'aura jamais cessé de défendre ses idées. En 2020, elle publiait son dernier livre, Lutter toujours. Yvette Roudy a rendu les armes ce mardi à l'âge de 97 ans.
3: Un portrait signé Marie Lecoq. En Allemagne, 15 mois de prison pour un Ukrainien ayant aidé les services secrets russes à planifier des sabotages à l'explosif. Il avait tenté d'expédier des colis piégés vers l'Ukraine et repéré de possibles cibles. Deux autres hommes ont eux été acquittés, reconnus non coupables, car le tribunal a estimé qu'ils n'étaient pas informés de l'objectif de ces sabotages. Du football, à présent, direction le Sénégal d'abord. Patrick Vieira a été nommé pour remplacer Pape Thiaw, l'ancien champion du monde français, nommé sélectionneur national de l'équipe sénégalaise. Il aura la lourde tâche de relancer les Lions de la Teranga après un mondial qui s'est révélé très décevant pour les Sénégalais. En Europe, le retour de la Ligue des Champions débute ce mardi des matchs de barrage. L'Olympique Lyonnais joue son destin européen ce soir face au club turc de Fenerbahçe. 6 ans après leur dernière participation à cette compétition et une demi-finale face au Bayern de Munich en 2020 lors du Covid. 6 années interminables pour l'OL, habitué à la plus prestigieuse des compétitions de clubs. Esteban Mirales.
10: L'Olympique Lyonnais, c'est un club qui a eu l'habitude, notamment dans les débuts des années 2000, à aller très très loin, à faire de très beaux parcours en Ligue des Champions.
11: Le défenseur lyonnais Moussa Niarate.
10: Ça fait 6 ans que ce club n'est plus en Ligue des Champions. On sent les supporters, on sent toute la ville qui attend cela.
11: Une attente interminable et le bout du tunnel peut-être, car comme le rappelle l'international sénégalais, Lyon a bel et bien un ADN européen. L'OL est un invité presque permanent de l'épreuve entre 2000 et 2020. 16 participations en Ligue des Champions, dont 12 consécutivement. Mais depuis 6 ans et cette demi-finale face au Bayern Munich, les Gones ne parviennent pas à revenir en C1. L'entraîneur lyonnais Paulo Fonseca est conscient de l'importance de ce rendez-vous face à Fenerbahçe.
12: Avoir la possibilité d'entrer dans la Champions League sera historique. pour le club. Aujourd'hui, nous sommes plus forts que les dernières semaines. Je m'attends que nous pouvons voir ici un Lyon plus fort, plus courageux, plus concentré.
11: Le message est passé. Une qualification en Ligue des Champions ferait donc le plus grand bien sportivement, mais aussi économiquement pour l'OL en grande difficulté financière. Le montant du chèque reversé par l'UEFA en fin de saison serait au minimum de 40 millions d'euros.
3: Esteban Mirales du service des sports de RFI.
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2: Bonjour, ici Erdiwa et c'est l'heure de l'interview avec au studio Frédéric. Bonjour.
3: Bonjour Yves.
2: Et donc, toi, tu es directeur gestionnaire de la SIC du nouveau monastère, et vous êtes aussi dans la commission culturelle de cette structure. Et avec nous, par téléphone, nous sommes en compagnie de Maël Loquet. Bonjour.
4: Oui, bonjour.
2: Maël, vous faites partie d'une formation, La Clanche, qui justement jouera prochainement le jeudi 20 août à partir de 20h. Ça sera un concert donc de chansons françaises engagées. Vous nous expliquerez en quoi est engagée cette formation, La Clanche, et peut-être pour commencer, le nom de ce groupe, quelle signification a-t-il ?
4: La clanche, en fait, c'est une poignée de porte, et donc voilà, c'est un nom qui vient de Lorraine, il me semble, et donc comme on est un groupe de Nancy, c'était un petit clin d'œil aussi à mon nom de famille Loquet. Enfin bref, ça avait pas mal de résonance aussi. La clanche, ça ouvre et ça ferme des portes, donc voilà, c'était un petit peu cette idée là.
2: Alors avec nous, Frédéric, cette saison continue, hein, à l'ancien monastère, au nouveau monastère maintenant. On a toujours gardé un peu ce long, très long.
3: Oui, toujours. Oui. On a toujours gardé ce nom-là. Le nouveau monastère est vraiment le nom, on va dire, commercial de la société coopérative d'intérêt collectif. Et l'ancien monastère, c'est l'image que les gens en ont. Donc c'est vraiment un ancien monastère. Il n'y a plus rien de religieux. On est vraiment sur une structure laïque qui ouvre ses portes à la culture, d'où cette programmation culturelle qui est en place. C'est la 12e saison, je crois. Donc voilà, donc on est très heureux de continuer d'accueillir des personnes, tant au niveau des expositions dont je parlerai tout à l'heure, que des spectacles qui sont en cours, les 7 spectacles de l'année.
2: Effectivement, il y a encore 4 dates à venir, hein. La dernière étant celle du 9 au 11 octobre avec le Festiwild. Ça sera l'occasion de vous revoir ici pour en parler plus longuement. Alors, en parallèle de ces spectacles, ces concerts, il y a effectivement les arts plastiques, et notamment avec une exposition actuellement et peut-être d'autres à venir. On en parlera un peu plus longuement aussi. Et ce désir d'inviter Clanche, quelle est l'importance que ça en revêt à vos yeux ?
3: Eh ben en fait, nous, au niveau de la programmation de la commission culture, on est à peu près 6 à 8 personnes. Donc on reçoit pas mal de propositions, et notamment, si je ne me trompe pas, Maël, le groupe La Clanche, en fait, nous a été conseillé par des amis lyonnais qui sont venus plusieurs fois, qui se sont notamment qui ont fait un mariage au monastère et qui habitent de temps en temps sur Soue et qui nous ont dit il faut vraiment les écouter. Et donc c'est ce qui s'est passé. Ils nous ont envoyé un petit peu leurs propositions musicales et l'ensemble de la commission s'est dit mais voilà, c'est un peu différent de ce qu'on propose habituellement vu qu'on est très éclectique au niveau de la proposition, et il suffisait de se caler sur une date. Et on s'est dit vu qu'ils ont une petite tournée dans le secteur, on a compilé ça avec un concert dont Maël va parler aussi tout à l'heure. Mais voilà, donc c'est tombé là sur le mois d'août et on est très heureux de les accueillir. Voilà, c'est une offre qu'on n'a pas eue encore musicalement.
2: Le concert de La Clanche,

0: Je pense que la musique, la chanson, tout ça, c'est de toute façon, c'est forcément engagé. Mais c'est vrai que nous, on parle beaucoup dans les textes, ça parle beaucoup de petites gens qui font des grandes choses, en fait. On parle des gens de la vie de tous les jours qui vivent des choses parfois ordinaires et qui essayent de changer le monde à leur niveau, quoi.
1: Cette envie de vous réunir, vous quatre, dans cette formation, est partie de quelle envie précisément?
0: Eh ben, en fait, au départ, j'ai longtemps joué dans les années 2000 avec Mathieu Loigereau à la contrebasse. On faisait un petit duo, tout ça, toujours sur des compositions originales. Et puis, progressivement, il y a le groupe s'est étoffé autour d'un projet d'album qui s'appelle Byzance, qu'on a enregistré en 2024 en public à la MJC Lillebonne à Nancy. Donc là, on est sur la tournée de cet album-là. On est allé en Loire-Atlantique, en Bretagne. On tourne beaucoup dans le Grand Est aussi, tout ça. Voilà, on est au départ, c'est des musiciens qui viennent vraiment d'horizons différents, parce que Christelle, la clarinettiste, elle est à la fois, elle a un gros niveau en classique, mais elle est aussi très très forte en klezmer, tout ça. Donc elle a vraiment un large éventail à son jeu. Mathieu Loigereau à la contrebasse, il vient plutôt du milieu du jazz, mais il fait aussi de la chanson. Et puis Nicolas Arnoux, pareil, il vient des musiques improvisées à l'accordéon, tout ça, mais il apporte vraiment une vraie touche dans les arrangements, tout ça. Et c'est vrai qu'au début, on a progressivement appris à se connaître. C'est un groupe qui est à la fois très très exigeant sur ce qu'il propose, et puis à la fois on est devenu vraiment une bande d'amis, et c'est vraiment très très agréable de jouer dans ce groupe.
1: Des textes, il y en a. Qui se charge de l'écriture? Est-ce que chacun amène sa touche dans la création de cette formation?
0: Moi, disons que c'est vrai que progressivement, je pense que l'éventail va s'élargir, mais pour l'instant, ouais, c'est moi qui ai écrit tous les textes, et puis les musiques aussi, jusqu'à maintenant. Mais dans le prochain album, petit à petit, on va un tout petit peu élargir, parce que c'est vrai qu'en fait, chacun contribue beaucoup, notamment sur la partie musicale. Vraiment, ils apportent on va dire le meilleur d'eux-mêmes, tout ça. Mais c'est vrai que sur les textes, pour l'instant, c'est moi qui ai écrit toutes les chansons.
1: Et quant au registre, il est plutôt éclectique. Vous parlez de musique du peuple, en quelque sorte, au-delà de peut-être de ses
0: On est,
1: voyages
0: oui,
1: aussi, de ses prises
0: oui,
1: de
0: on a.
1: connaissances.
0: On a des musiques qui s'inspirent de la bossa nova, du jazz, du swing. Des musiques klezmer, qui sont les origines, enfin qui trouvent leurs origines dans les musiques juives d'Europe de l'Est. Et puis dans les textes, c'est vrai que c'est assez éclectique aussi. Il y a des choses assez engagées, puis des choses beaucoup plus légères, tout ça. Voilà, c'est des chansons qui, je pense, parlent un petit peu à tout le monde, parce que moi, j'aime bien les chansons qui parlent de la vraie vie, et pas forcément des chansons qui dénoncent directement, mais plus qui parlent de ce que vivent tout simplement les gens. Et parfois, les gens sont amenés à vivre des choses impossibles.
1: Alors, avant de continuer, nous pourrions peut-être écouter un premier extrait.
0: La chanson Byzance, justement, c'est une chanson qui a donné son titre à l'album, et qui est écrite à partir d'un classique klezmer. Donc c'est l'histoire de Asli Erdogan, qui est une écrivain et poète turque, et qui a écrit un bouquin qui s'appelle Le bâtiment de pierre. Et quelques semaines ou mois après l'avoir écrit, en fait, elle s'est retrouvée emprisonnée dans ce fameux bâtiment de pierre, dans la prison d'Istanbul. Et voilà, c'est une chanson en hommage aux gens qui, ben, souffrent dans des régimes, parce qu'ils sont artistes, parce qu'ils sont journalistes, parce qu'ils défendent une certaine liberté d'expression, sont emprisonnés.
1: Écoutant Byzance, on se retrouve aussitôt après.

0: Frédéric, il y a donc ce concert, mais d'autres suivront. Peut-on en parler un peu?
1: Oui, alors déjà pour ce concert, pour revenir sur la clanche, nous on a été très séduits par les paroles justement, c'est quelque chose qui nous a tout de suite parlé, qui a résonné par rapport à notre projet, à ce qui se passe aussi au niveau de la coopérative. Donc le concert, donc il a bien le jeudi soir à 20h, quelle que soit la météo. On a prévu un rapatriement à l'intérieur si jamais la météo s'annonce. On n'a pas eu de pluie, mais là, il annonce peut-être un peu de pluie jeudi. Et quelque part, c'est bienvenu qu'il y ait de la pluie pour nous. Donc, ce sera peut-être moins évident pour le groupe La Clanche. Mais on a une salle qui permet d'accueillir tout le monde. Donc, voilà. Et on arrive à peu près à la mi-saison culturelle avec le groupe La Clanche. Après, on a encore plusieurs dates qui sont programmées. Hein. On a notamment le 13 septembre, un groupe afro qui vient, N'Bayan. Voilà. Après, on a du 9 au 11 octobre, on a le Festiwild, mais ça, je viendrai sûrement en reparler, parce que c'est en train de... Voilà, la programmation est sortie, les réservations en ligne sont sorties, donc là, c'est un gros événement, avec à la fois du spectacle, il y a du concert, il y a des expos, il y a des tables rondes sur le lien de l'humain au sauvage, hein, à la nature. Et puis, normalement, on va terminer la saison avec Echo la Primavera, un trio de chanteuses musique médiévale qui aura lieu le 4 novembre. Voilà. Et ces concerts s'associent à des résidences artistiques et notamment le dernier spectacle qu'on a eu, c'était Papageno, c'était l'opéra qui avait eu lieu suite à une résidence et qui avait accueilli près de 300 personnes. Donc c'était un beau moment aussi à partager. Et à côté de ça, on a quatre expositions en ce moment hein, sur le lieu. On a une exposition de Nelly Geza qui est suisse et qui expose des peintures et des sculptures. C'est de toute beauté, c'est vraiment à voir jusqu'à la fin du mois. Et elle sera présente d'ailleurs les trois derniers jours de l'exposition, les trois derniers jours d'août, voilà, sur le lieu. Et dans le parc, pour les gens qui ont envie de se promener, on a le jardin ethnobotanique hein, qui est en souffrance avec la canicule, mais qui est présent avec près de 280 variétés de plantes. Et on a une exposition d'Olivier Nil, qui nous vient de Penlesec, et des structures métalliques, des détournements d'objets agricoles. Voilà. On a une exposition de photos de Denis Moplot, qui va jusqu'à fin septembre, une mosaïque de photos, avec une deuxième expo qui se trouve chez Achard Vincent.
0: Voilà. Que j'avais reçu aussi au printemps expo.
1: Voilà, tout à fait. Et on a une dernière expo là qui est en permanence maintenant dans le parc, qui est la poésie menuisière par Roland Dehon. Il a mis des petites portes au pied des arbres dans le parc du monastère, donc à découvrir. C'est en accès libre. Donc vous êtes les bienvenus en profitant de l'espace boutique et de la buvette du monastère qui vous attend avec des boissons fraîches, des infusions glacées canicules. Des sorbets paysans, des choses comme ça.
0: Maël, cette formation, chacun s'est enrichi personnellement de son art, d'être musicien, peut-être aussi conteur, compositeur. Qu'est-ce qui prévaut dans votre formation, dans ce que vous proposez au public?
2: C'est à chaque fois qu'on joue quelque part, c'est vraiment des vrais moments de partage, et c'est vrai que c'est quelque chose auquel on tient, à laquelle on tient. C'est que je crois que tous les membres du groupe défendent ce répertoire-là avec vraiment avec beaucoup d'énergie, d'envie et de joie, je dirais. Et l'idée c'est de partager avec les gens un moment qui ait du sens. Autour de textes qui sont vraiment construits sur sur l'idée que avec des questions toutes simples, comment on avance dans un monde qui fonctionnerait mieux, mais voilà, en parlant en fait de ce que vivent très concrètement les gens. Et puis du coup, ouais, tout le monde adhère un petit peu à ce répertoire-là, au texte, et apporte, comme tout le monde vient d'univers musicaux assez différents, voilà, chacun apporte sa pierre à l'édifice, et c'est vrai que c'est là, on vient en formation à quatre et il n'y a pas un musicien en trop, quoi. Il faudrait pas que on ait vraiment c'est une formation qui fonctionne très très bien. Chaque instrument a vraiment sa place. C'est des musiciens qui ont beaucoup d'expérience et qui c'est pour ça aussi que c'est très très agréable de jouer avec eux, c'est que chacun amène vraiment la petite touche qui donne un vrai plus dans l'arrangement à chaque musique, et ça, c'est à chaque fois, c'est vraiment au service du texte, au service de l'idée de la chanson, quoi.
0: Et le contexte n'est pas facile actuellement, hein, pour les intermittents et les artistes. Vous le ressentez certainement. Est-ce que c'est un sentiment partagé avec l'ensemble de la formation? Et c'est peut-être aussi l'intérêt pour vous d'être assez polyvalent et de peut-être intervenir avec d'autres formations ou d'autres projets musicaux.
2: Ouais, tout le monde dans le groupe a différents projets, justement pour parce que voilà, ils sont professionnels et intermittents. Et sinon, sur le groupe, c'est vrai que l'idée, c'est aussi de faire des spectacles dans différents lieux. On va on peut très bien aller dans des granges, jouer dans des fermes, jouer chez l'habitant, tout ça pour justement faire vivre ce répertoire-là, faire vivre générer des cachets à chaque spectacle avec l'idée, c'est que les musiques plaisent, les chansons plaisent, et que du coup il y a du monde. C'est vrai que partout où on passe, on fait le plein, et du coup c'est comme ça qu'on fait des cachets aux musiciens, quoi.
0: Cette organisation, comme beaucoup d'autres, comme la SCI Nouveau Monastère, ce sont des petits lieux, hein, de prestations, de spectacles. Est-ce que, à votre avis, Maël, il y a un développement de plus en plus évident, surtout au milieu rural, par exemple, de ces petits festivals ou de ces soirées organisées par des associations? C'est un peu, en quelque sorte, une réaction par rapport aussi à cette crise, notamment avec les grands groupes organisateurs de spectacles qui détruisent un peu le marché d'ailleurs.
2: Oui, tout à fait. Là, l'idée, c'est vraiment ça va dans le sens des chansons qu'on défend, c'est de faire de la musique vivante avec les gens des territoires. Et que effectivement, ces festivals-là, quand ils sont organisés par les gens des territoires, qui sont, on joue à Valmaravel, qui est également un petit festival rural le 21 août. Et du coup, c'est vrai que l'idée, on fait beaucoup ça. On va vraiment dans des lieux qui sont construits avec les gens des territoires, et ça. Enfin, on essaye d'être cohérent à la fois dans les textes, dans ce qui est proposé, dans les chansons qu'on défend, et puis dans ce qu'on essaye de vivre, voilà, au quotidien, quoi.
0: Les textes, donc, sont en quelque sorte un certain reflet de vos vies, ou alors c'est plus un regard sur le monde?
2: Ouais, c'est dans l'album qu'on présente là, toute la tournée Byzance, c'est beaucoup des portraits. En fait, on est beaucoup sur la présentation, finalement, de portraits de personnes, un grand-père qui fauche, et puis qui nous emmène tout de suite sur la question de la vie, de la mort, etc. C'est des portraits de personnes. À un moment donné, il y a un maçon qui est sur les chantiers, donc on parle de la vraie vie des vrais gens, quoi, en fait. Et c'est ça qui fait un petit peu, je pense, la force du répertoire et des chansons, parce que ça parle pas que de ce qu'ils vivent, eux, quoi. Ça parle finalement de la vie, de la mort, mais aussi de la politique, de beaucoup de choses.
0: Est-ce qu'il existe d'ailleurs dans vos concerts un échange avec le public entre deux morceaux, par exemple?
2: Ça peut, ça peut. Mais c'est vrai qu'on réserve surtout ce temps-là dans l'après-concert ou dans l'avant-concert, comme on joue beaucoup dans des lieux justement de partage. Le concert est une occasion de partage. Voilà, c'est l'occasion. à la suite des chansons de partager. C'est sûr que les gens souvent découvrent le répertoire, donc les premières fois qu'on écoute une chanson, on saisit une ambiance, quelque chose, et donc il y a toujours il y a souvent des partages en fait à la fin des concerts sur parce que ça touche les gens sur ce qu'ils vivent quoi en fait.
0: La Clanche est originaire de Nancy, enfin en tout cas de
2: oui,
0: Lorraine. C'est une ville moyenne, Nancy. Est-ce qu'il y a un grand développement culturel, musical aussi? Est-ce que tout va pour le mieux ou alors il y a de moins en moins de facilité pour ces concerts?
2: Ouais. Bon, je dis pas que c'est facile, hein, mais c'est sûr que Nancy, c'est vraiment une ville qui a été portée par l'école de musique MAI là de Nancy, et donc il y a beaucoup beaucoup de très bons musiciens. Et puis il y a beaucoup de choses aussi qui existent, soit sur le Grand Nancy, soit dans les environs la campagne. Nous, on est beaucoup, on tourne beaucoup autour du réseau de la MJC Lillebonne, qui a aussi une importance pour moi vraiment considérable sur Nancy, parce que c'est une MJC comme beaucoup d'autres MJC d'ailleurs sur la ville de Nancy, qui a accueilli beaucoup de musiciens, beaucoup de styles de musique différents, des musiques improvisées. Là, il va y avoir un festival de musique cigane, etc. Et donc, il y a beaucoup de choses. Et enfin, moi, je défends vraiment beaucoup cette MJC-là et tout le réseau de musiciens et le réseau aussi de gens qui gravitent autour, parce que du coup, il y a beaucoup de concerts qui sont programmés tout au long de l'année et qui donnent vie, en fait, qui donnent vie à la ville, quoi.
0: Et vous-même avez un site internet pour
2: promouvoir? Oui, tout à
0: voir.
2: Fait. C'est le site internet, c'est laclanche.org, clanche avec un E, hein, donc laclanche, enfin, tout attaché, .org. Et donc, voilà, sur le site, on a fait des clips, il y a des petites vidéos, des petits extraits de concerts. J'ai mis aussi toutes les paroles et toutes les partitions, parce que je trouve que c'est important aussi de partager les chansons. Parfois, on me dit, tiens, j'ai appris tel titre et tout. Ça, voilà, c'est aussi ça le partage. Dans les partitions sont en partage libre.
0: Vous parliez aussi de ce MJC. Est-ce que c'est aussi un lieu de transmission pour les générations?
2: Oui, tout à fait. Donc, autour de cet MJC-là, il y a beaucoup de choses. Notre clarinettiste Christelle Guichou, elle est prof de clarinette dans la MJC. Elle dirige aussi une fanfare qui s'appelle La Fanfaronne. Nicolas Arnoux, il a longtemps dirigé autour de la MJC aussi un projet qui s'appelle Les Enfants du Boucher, et qui est une fanfare qui mêle amateurs et professionnels, et qui propose des spectacles, notamment quand il y a le Saint-Nicolas. Hein, c'est la tradition à Nancy autour de au mois de décembre. Bref, c'est vrai qu'il y a beaucoup de choses qui se passent et qui se trament entre professionnels, non professionnels, entre jeunes et moins jeunes, tout ça. Et donc, oui, c'est un vrai lieu de transmission.
0: Avant de nous quitter, je vais vous demander de présenter le morceau qui finira cette émission, le deuxième morceau, donc, qui s'intitule.
2: Donc, le deuxième morceau, il s'appelle Hubert. C'est un petit clin d'œil autour d'un personnage qui est livreur, tout ça. Plus largement, c'est aussi, je sais pas, un tableau de ce que devient la société d'ubérisation, quoi.
0: Eh bien, nous allons nous quitter. Enfin, Maëlle, si vous voulez arrêter maintenant, vous pouvez partir. Je vais continuer un petit peu avec Frédéric pour quelques petites informations sur le nouveau monastère.
2: Je vais y aller, je déménage ma fille, comme je disais à Frédéric tout à l'heure. Donc, merci beaucoup pour cette interview, tout ça, pour ce temps-là. Et puis, on se voit peut-être bientôt.
0: Très bien, bonne soirée. Au revoir.
2: Au revoir.
0: Frédéric, avant de nous quitter, est-ce qu'il y a peut-être quelques rappels sur cette organisation qui est l'élastique Nouveau Monastère? Parce que, justement, c'est une nouvelle appellation qui a été décidée au sein d'une assemblée générale, j'imagine.
1: Bah, disons que la SIC Nouveau Monastère existe depuis 2015, depuis notre changement de statut d'association à société coopérative d'intérêt collectif. Donc c'était aussi de montrer que, à travers cet outil de territoire et ce statut coopératif, on allait vers quelque chose de nouveau, et c'était le Nouveau Monastère avec la mise en place de la culture, des jardins, du bien-être, de la sauvegarde du patrimoine. Donc voilà, il y avait un petit peu ce petit clin d'œil à donner, comme quoi on allait vers des choses nouvelles, notamment avec pas mal de projets autour de la végétalisation, autour de la gestion de l'eau, de l'éco-pâturalisme, tout ça. Donc voilà, il y a plein de choses qui avancent sur le projet. Et le Nouveau Monastère prend toute sa place et son nom dans ce cadre-là.
0: Actuellement, vous semblez être sur le haut de la vague.
1: Alors, le haut de la vague, c'est un petit peu difficile de le voir comme ça après le mois de juillet qu'on a passé et ce qu'on a vécu sur le Diois avec les incendies. Hein. Donc nous, on a été pas impactés physiquement ni structurellement par le feu, par l'incendie, mais par contre on a été impactés vu que l'incendie était en gros à vol d'oiseau à 180 mètres et du coup ça nous a imposé de fermer le lieu pendant une semaine au mois de juillet. Qui a des conséquences économiques qui sont assez importantes. D'ailleurs, on a fait paraître un emailing, une newsletter, une lettre d'information concernant ce point-là où on explique un petit peu tous les détails de cette fermeture et de l'impact de cet incendie. Malgré tout, on est resté mobilisé parce qu'on a beaucoup œuvré, notamment avec l'équipe des salariés qui ont donné du temps bénévole pour faire plus de 2000 repas au niveau des pompiers. Donc notamment, donc ça c'est quelque chose qui était chouette à vivre dans le sens du partage et de l'investissement. Mais effectivement, on a la situation est un peu compliquée économiquement. Les gens sont revenus, donc on a pu redémarrer. La culture redémarre aussi, donc on sent que si la météo joue, on espère que l'arrière-saison sera propice et que on n'aura pas de mauvaises surprises d'ici là. Donc il y a un article aussi qui va apparaître dans le Petit Diois et dans le Dauphiné Libéré qui va expliquer un petit peu la situation où on fait un appel solidaire justement suite à ça pour pouvoir continuer à accueillir de la culture, accueillir des groupes et faire vivre ce lieu, créer de l'emploi, faire travailler les producteurs.
0: Cette information, on peut la trouver sur votre site également ?
1: Alors, elle va être en ligne à partir de la semaine prochaine, à partir du moment où les articles, il y a une communication commune qui va sortir, où on interpelle aussi les élus, on interpelle les habitants, interpelle tous les gens qui sont concernés par ce lieu et qui ont envie que ce lieu dure et que et on va sûrement aussi avoir des tables de réflexion sur le devenir de ce projet et comment on travaille ensemble avec les producteurs, avec les gens du territoire pour que on se prémunisse de ça et qu'on se protège d'aventures nouvelles qui risquent de nous arriver très souvent malheureusement. Je vous invite juste à venir jeudi. Il y a déjà pas mal de réservations. Pendant que Maëlle parlait, je jetais un petit coup d'œil sur la météo. Je vois que, effectivement, comme je le disais tout à l'heure, apparemment, on risque de rabattre ça sur la salle intérieure. Donc, on va limiter sûrement à une grosse centaine de places. On a à peu près une soixantaine de réservations déjà. Donc, les gens qui sont intéressés, il y a deux possibilités. Par téléphone, 04 75 21 22 06. C'est la ligne directe du monastère, vous laissez un message, votre nom, votre prénom, le nombre de places, et sinon par mail aussi vous pouvez le faire à contact@le-monastere.org. Et pour rappel, donc la billetterie ouvre à 19h, vous avez les expos à voir, une buvette, une boutique, et le prix d'entrée est à 15€ et à 9€ en tarif réduit pour les demandeurs d'emploi. Et les gens qui sont sur le site même, vu qu'on a un stage de danse qui a lieu, qui démarre aujourd'hui là, et dont une sortie chorégraphique aura lieu dimanche. Et ça, vous verrez au niveau des affichages sur l'Instagram, sur le site internet le-monastère.org, la page Instagram de l'ancien monastère. Toutes ces infos sont mises au niveau de la clanche et au niveau de la sortie chorégraphique de l'école Chantraine, qui est assez remarquable et qui a lieu dimanche à 18h, et c'est gratuit.
0: Eh bien, Frédéric, merci beaucoup d'être venu sur Air du Bois pour nous parler de cette fin de saison culturelle 2026 au nouveau monastère Sainte-Croix.
1: Merci.
0: Et nous quittons donc avec un morceau de La Clanche.
1: Merci Yves, à bientôt, on se revoit pour le Festival.
0: Bonne soirée.
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3: Vous êtes bien sur Ladies First sur les 88.3 de Radio Campus Orléans et là vous êtes aussi sur Radio RDIWA 101.7 et 107.5. Donc on fait un coucou à nos auditeurs de la Drôme. Et donc depuis midi a commencé un marathon des mix de DJ femmes, DJ femmes, qui mixent que des tracks de meufs. Et donc ça a commencé à midi avec Vivi qui a fait sa sélection d'une heure. Et juste qui vient de terminer, c'est Jay là-bas. On a fini à peu près avec un remix d'un morceau de Clara Nunes, la brésilienne. Et puis c'est maintenant DJ Petite qui prend le relais pour une sélection italienne, on va dire.
4: C'est ça.
3: Liée à l'Italie,
4: oui,
3: en gros. Et elle est prête, elle est chaud bouillante pour commencer son mix. Tu peux y aller. Ouais.
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Non, je t'en prie, vois-tu? 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Eh bien, ça y est.

0: Les 10 First, le mix 200% féminin. Et c'est la sélection de DJ La Petite qui s'achève avec ce titre Emanuele Italove pour un mix italien. Eh bien, on poursuit avec DJ Sorbet qui prend le relais. Est-ce qu'elle est prête, DJ Sorbet ?
1: Oui,
0: elle est prête. Eh bien, c'est parti. Vous êtes toujours sur Radio Campus 88.3 et Radio RDWall 107.5. C'est parti.

Ladies First 200% féminin, ça continue. C'était le dernier morceau de DJ Lamy. Sorbet. Sorbet. Et on passe justement à DJ Lamy qui est prête là. Elle est prête, elle est sur les boutons, elle est prête à appuyer. Et il nous reste encore passage de DJ Lamy et puis après DJ Jess. On va sûrement aller finir vers les 17h, peut-être dépasser, mais il y a personne après nous, donc on continue, on a l'antenne jusqu'au bout. C'est parti pour DJ Lamy.

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0: Mesdames, messieurs, voici venu l'instant d'écouter l'histoire de Fantastique Tristan.
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